0: Vous n'avez plus besoin de moi, Sidi?
1: Hein?
0: Il est 5 heures, Sidi.
1: Il est 5 heures? Oh. Ça passe à une vitesse. Oui, non, tu peux rentrer chez toi, brave Slimane.
0: Merci, Sidi.
1: Bonsoir, et vous, Slimane? Slimane?
0: Oui, Sidi?
1: Tu embrasses toute ta famille pour moi, d'accord? Combien tu as d'enfants? 8? 9?
0: 2, Sidi.
1: Tu les embrasses quand même.
0: Merci, Sidi. Slama, Sidi.

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0: Bref, Marla, c'est une fille avec qui je couche. Un jour, elle m'a dit...
1: T'es vraiment pas comme tout le monde.
0: Je suis vraiment pas sûr. Parce que comme tout le monde, quand je mange du tiramisu, je tousse à cause du chocolat en poudre. J'ai déjà envoyé un second mail intitulé « Avec la pièce jointe, c'est mieux ». J'ai déjà démonté une pince à linge. J'ai déjà tapé mes poches en disant «
2: Désolé, j'ai pas d'argent »
0: à un mec en espérant que mes clés ne fassent pas de bruit. Je galère toujours pour mettre une housse de couette. J'ai déjà commencé un labyrinthe par la fin. J'ai déjà soufflé sur un truc tombé par terre pour le manger. J'ai déjà mis de l'eau à bouillir, je l'ai oublié, je l'ai remise à bouillir, je l'ai oublié, je l'ai remise à bouillir, je me suis fait un thé avec, j'ai oublié de le boire. Je mange souvent le papier des sandwichs, le plastique des rouleaux de printemps et l'aluminium du chocolat. J'ai chez moi des chargeurs de portable inutiles. J'ai déjà senti mes chaussettes pour savoir si je pouvais les remettre. Je fais toujours trop de pâtes, je me suis dit qu'il faut que j'arrête de mettre trop de pâtes. Je mets moins de pâtes, j'ai plus assez de pâtes. J'ai 15 Seb et 11 Nico sans nom de famille dans mon répertoire.
3: Ouais Nico ? Ouais, c'est pour savoir t'es quel Nico ? Ah c'est Seb ! Ok cool.
0: J'ai déjà dit que j'avais entendu parler d'un truc dont j'avais jamais entendu parler.
3: Ouais si, j'en ai déjà entendu parler. Hein.
0: Je connais pas ma taille de pantalon. J'ai plein de bouteilles d'eau à côté de mon lit, mais j'ose plus les boire. J'ai toujours gardé mes reçus de carte bleue pour pas qu'on vole mon numéro, mais j'ai jamais vérifié s'il y avait le numéro sur les reçus. Je me suis déjà demandé s'il y avait une caméra dans les toilettes chez les autres. Je sais jamais quel bouton ouvre la porte sur l'interphone, alors j'appuie sur tous les boutons. J'ai déjà mis une clé USB dans un sens, puis dans l'autre, puis dans l'autre. Je me suis dit que j'étais comme tout le monde, alors comme tout le monde j'ai répondu.
4: Bah non, je suis pas comme tout le monde.
0: Bref, je suis comme tout le monde.

0: d'un nouvel ordre. Ô César, ce ne sont pas les Romains qui ont construit les pyramides?
1: Des trucs pointus, là.
0: Et le sphinx? Et la tour de Pharos? C'est quoi? De la gnognotte?
1: Oui, enfin, ça date pas d'hier, hein.
0: Que ce soit hier ou aujourd'hui, mon peuple est le plus grand de tous les peuples!
1: Dis donc, ton peuple, t'es quand même grec au départ, alors comme égyptienne de souche, j'ai vu mieux, excuse-moi.

0: sais où est Malcolm?
1: Non, et toi non plus, tu sais pas où il est?
0: Bien sûr que non.
1: Excellent! Alors on est tous d'accord. Et ce soir, tu vas te faire oublier.
0: J'ai fait le dîner. Les parents sortent fêter leur anniversaire et ils ont dit que c'est moi qui choisissais.
1: Moi, bouffer des céréales au dîner?
0: T'as plutôt intérêt. Papa a dit que si je virais tous les pièges à rats du sous-sol, on mangerait ce que je veux au dîner.
1: Ça, c'est marrant. Ouais, il aurait dû me consulter vu que j'ai un poing et que toi, t'as un menton.
0: Riz dit que c'est pas moi qui choisis le dîner.
2: C'est vrai, il a raison. Changement de programme. Votre mère et moi, on va fêter ça à la maison. On mange des steaks.
0: C'est pas juste, c'est moi qui me suis tapé tous les rats crevés. Tu m'avais promis.
2: Oui, si je tenais la moitié des promesses que je fais, notre famille plongerait dans le chaos.

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1: Bonjour, bonjour à tous. Nouvelle action, coup de poing d'L214 à Nantes. Le collectif de défense des animaux s'est mobilisé ce week-end à Rezé. Objectif, dénoncer les conditions d'élevage et d'abattage des cochons. Les militants ont mené une opération symbolique dans un supermarché en retournant les produits à base de porc dans les rayons. À travers cette action, l'association appelle les distributeurs à mieux respecter la réglementation et à s'engager contre la maltraitance animale. Ils étaient des centaines ce week-end dans les rues de Saint-Nazaire. Samedi, se déroule la grande marche des fiertés dans plusieurs villes pour lutter contre les discriminations envers la communauté LGBT. À l'appel de l'association Queeraman, plus de 600 personnes ont défilé dans le centre-ville. Le mois de juin débute aujourd'hui avec son lot de changements. Plusieurs mesures entrent en vigueur dès aujourd'hui, à commencer par une revalorisation du SMIC de 2,41% en raison de l'inflation, soit environ 44 € bruts supplémentaires par mois. Autre nouveauté, le lancement des aides au carburant pour les grands rouleurs avec une remise moyenne de 20 centimes par litre pendant 6 mois. Enfin, du côté de l'énergie, le prix du repère du gaz recule légèrement. Dans le reste de l'actualité, c'est devenu un rendez-vous annuel au château de Versailles. Le sommet de Choose France, qui rassemble plus de 200 chefs d'entreprise, a lieu ce lundi et ce sera le dernier du chef de l'État. Hier, l'entreprise japonaise SoftBank avait annoncé un investissement de 75 milliards d'euros dans les nouvelles technologies en France, notamment dans le Nord. Un mot de basket et Nantes peut toujours rêver de la montée. Les Nantais se sont largement imposés hier soir 88-68 face à Blois dans un troisième match décisif. Direction maintenant les demi-finales d'Elite 2 avec une double confrontation contre Poitiers. Et puis la météo avec un ciel légèrement voilé ce matin dans les Pays de la Loire. Cet après-midi, les nuages se dissiperont pour laisser place au soleil avec un temps plutôt sec. Côté température, comptez 20 degrés à Saint-Nazaire, 23 à Nantes, 25 à Cholet et jusqu'à 26 à Angers. Bonne journée sur Sun et rendez-vous très vite pour un nouveau point sur l'actualité.

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J'ai peur de vous avaler. 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

0: et messieurs, j'aimerais attirer votre attention pendant quelques secondes, s'il vous plaît.
1: C'est quoi cette chanson exactement?
2: C'est une tuerie.
3: C'est original tout ça. Surprise.

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0: Service après-vente, bonjour.
1: Oui, bonjour. Je viens d'apprendre que 40% des bénéfices des banques proviennent des frais facturés aux particuliers.
0: Oui, oui.
1: Eh bien, j'ai envie de dire bénéfice de pute. Jean Leviens, humoriste. Oui, des fois l'humour peut dénoncer.

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1: bonjour, Crépon. Bonjour à tous. Nouvelle action, coup de poing d'L214 à Nantes. Le collectif de défense des animaux s'est mobilisé ce week-end à Rezé. Objectif, dénoncer les conditions d'élevage et d'abattage des cochons. Les militants ont mené une opération symbolique dans un supermarché en retournant les produits à base de porc dans les rayons. À travers cette action, l'association appelle les distributeurs à mieux respecter la réglementation et à s'engager contre la maltraitance animale. Ils étaient des centaines ce week-end dans les rues de Saint-Nazaire. Samedi, se déroulait la grande marche des fiertés dans plusieurs villes pour lutter contre les discriminations envers la communauté LGBT. À l'appel de l'association Queeraman, plus de 600 personnes ont défilé dans le centre-ville. Le mois de juin débute aujourd'hui avec son lot de changements. Plusieurs mesures entrent en vigueur dès aujourd'hui, à commencer par une revalorisation du SMIC de 2,41% en raison de l'inflation, soit environ 44 euros bruts supplémentaires par mois. Autre nouveauté, le lancement des aides au carburant pour les grands rouleurs avec une remise moyenne de 20 centimes par litre pendant 6 mois. Enfin, du côté de l'énergie, le prix du repère du gaz recule légèrement. Dans le reste de l'actualité, c'est devenu un rendez-vous annuel au château de Versailles. Le sommet Choose France, qui rassemble plus de 200 chefs d'entreprise, a lieu ce lundi et ce sera le dernier du chef de l'État. Hier, l'entreprise japonaise SoftBank avait annoncé un investissement de 75 milliards d'euros dans les nouvelles technologies en France, notamment dans le Nord. Un mot de basket et Nantes peut toujours rêver de la montée. Les Nantais se sont largement imposés hier soir 88-68 face à Blois dans un troisième match décisif. Direction maintenant les demi-finales d'Elite 2 avec une double confrontation contre Poitiers. Et puis la météo avec un ciel légèrement voilé ce matin dans les Pays de la Loire. Cet après-midi, les nuages se dissiperont pour laisser place au soleil avec un temps plutôt sec. Côté température, comptez 20 degrés à Saint-Nazaire, 23 à Nantes, 25 à Cholet et jusqu'à 26 à Angers. Bonne journée sur Sun et rendez-vous très vite pour un nouveau point sur l'actualité.

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Écoute Bernard, je crois que toi et moi, on a un peu le même problème. C'est-à-dire qu'on peut pas vraiment tout miser sur notre physique, surtout toi. Alors si je peux me permettre de te donner un conseil, c'est oublie que t'as aucune chance, vas-y, fonce. On sait jamais, sur un malentendu, ça peut marcher.

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4: Bonjour à tous. Nouvelle action, coup de poing DEL214 à Nantes. Le collectif de défense des animaux s'est mobilisé ce week-end à Rezé. Objectif, dénoncer les conditions d'élevage et d'abattage des cochons. Les militants ont mené une opération symbolique dans un supermarché en retournant les produits à base de porc dans les rayons. À travers cette action, l'association appelle les distributeurs à mieux respecter la réglementation et à s'engager contre la maltraitance animale. Ils étaient des centaines ce week-end dans les rues de Saint-Nazaire. Samedi se déroulait la grande marche des fiertés dans plusieurs villes pour lutter contre les discriminations envers la communauté LGBT. À l'appel de l'association Queeraman, plus de 600 personnes ont défilé dans le centre-ville. Le mois de juin débute aujourd'hui avec son lot de changements. Plusieurs mesures entrent en vigueur dès aujourd'hui, à commencer par une revalorisation du SMIC de 2,41% en raison de l'inflation, soit environ 44 euros bruts supplémentaires par mois. Autre nouveauté, le lancement des aides au carburant pour les grands rouleurs avec une remise moyenne de 20 centimes par litre pendant 6 mois. Enfin, du côté de l'énergie, le prix du repère du gaz recule légèrement. Dans le reste de l'actualité, c'est devenu un rendez-vous annuel au château de Versailles. Le sommet de Choose France, qui rassemble plus de 200 chefs d'entreprise, a lieu ce lundi et ce sera le dernier du chef de l'État. Hier, l'entreprise japonaise SoftBank avait annoncé un investissement de 75 milliards d'euros dans les nouvelles technologies en France, notamment dans le Nord. Un mot de basket et Nantes peut toujours rêver de la montée. Les Nantais se sont largement imposés hier soir 88-68 face à Blois dans un troisième match décisif. Direction maintenant les demi-finales d'Elite 2 avec une double confrontation contre Poitiers. Et puis la météo avec un ciel légèrement voilé ce matin dans les Pays de la Loire. Cet après-midi, les nuages se dissiperont pour laisser place au soleil avec un temps plutôt sec. Côté température, comptez 20 degrés à Saint-Nazaire, 23 à Nantes, 25 à Cholet et jusqu'à 26 à Angers. Bonne journée sur Sun et rendez-vous très vite pour un nouveau point sur l'actualité.

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1: Aujourd'hui, 1er juin, parlons de la superbe carrière de Maureen Connolly. Nous sommes le 1er juin 1953, le jour de la finale féminine des Internationaux de France de tennis, autrement dit celle du tournoi de Roland-Garros. Sur le court parisien, deux joueuses américaines. La double vainqueur et tenante du titre, Doris Hart, 28 ans, mais surtout une certaine Maureen Connolly. Même pas 19 ans, déjà 4 tournois du Grand Chelem dans son escarcelle alors, elle n'avait toutefois jamais pu prendre part à une finale lors du tournoi tricolore. Et je vous le dis d'emblée, eh bien pour l'événement, elle ne va pas se manquer. Un premier set remporté facilement 6 jeux à 2, un second relativement plus disputé 6-4, Mo Connolly décroche là son premier Roland. Un fait d'armes, loin d'être anecdotique, puisqu'elle s'est alors imposée sur les surfaces des 4 grands tournois planétaires. Une performance incroyable pour celle qui est plus proche de ses débuts, raquette à la main, que l'âge de maturité. Maureen Connolly va en effet connaître une vie et un destin hors du commun, car après son succès parisien, elle s'adjugera coup sur coup les tournois de Wimbledon à Londres et l'US Championship, l'ancêtre de l'US Open. Ajoutez à cela le tournoi d'Australie en début d'année, ce qui sous-entend que Maureen vient là de réaliser tout bonnement un grand chelem calendaire, c'est-à-dire de remporter les 4 tournois sur une même année, le premier pour une joueuse avant Margaret Court en 1970 et Steffi Graf en 1988. La jeune américaine, durant sa courte carrière, va empocher une trentaine de titres, dont 9 tournois du Grand Chelem. Courte carrière, oui, car en 1954, à même pas 20 ans, elle subit un accident alors qu'elle était à cheval. Sa jambe est touchée et va donc l'handicaper pour jouer au tennis, ce qui l'oblige à mettre un terme à sa singulière carrière. Maureen Connolly nous quitte en 1969 à la suite d'une longue maladie.
2: Allez, quant à moi, je vous donne rendez-vous demain pour d'autres histoires d'un jour avec Mémoire Sport.

0: Alors, allez-y, parlez-moi de cet Augustin. Alors déjà, c'est quoi son nom de famille? Parce que je...
1: Ah oui, il n'en a pas.
0: Comment ça, il n'en a pas? Il est orphelin?
1: Non, mais il s'appelle Augustin tout court. Comme Norman, Cyprien, toutes les stars du web.
0: Ah ouais, non, mais alors là, moi, je vous arrête tout de suite, j'y connais rien de rien. Hein. J'ai coupé la Wi-Fi, je suis totalement déconnectée. Il paraît que c'est très mauvais pour les petits cerveaux. Vous savez que ça peut provoquer des lésions à vie?
1: Oui.
0: Allez, chérie.
1: Je vous ai apporté le best-of de ces vidéos.
0: Ah oui, pardon. Mais Mathias, il a 12 ans.
1: Mais il est très jeune, mais il est très doué. Genre Xavier Dolan.
0: Ah oui?
1: Mm-hmm.
0: Bon, chérie, une compote? On mange une compote? Un yaourt?
1: Il vous apportera lui-même le scénario. C'est l'histoire d'une stripteaseuse militante écologiste. Vous verrez, c'est très drôle, très moderne. Pour moi, c'est le film idéal pour votre retour.
0: Alors, j'adore le sujet. Mais je jouerai quoi, moi, du coup?
1: La stripteaseuse militante écologiste.

0: et de dos te regarde. Étrange silhouette, ça tombe dans la piscine. Tu plonges dans la piscine et de dos te regarde. Les lèvres sont invisibles au fond du jardin. Regarde à la fenêtre, derrière la piscine. 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
1: La porte est grande ouverte au fond du jardin.
0: La porte est grande ouverte au fond du jardin.
1: La porte est grande ouverte au fond du jardin.
0: La porte est grande ouverte au fond du jardin.
1: La porte est grande ouverte au fond du jardin.

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1: Bonjour, bonjour à tous. Nouvelle action, coup de poing d'L214 à Nantes. Le collectif de défense des animaux s'est mobilisé ce week-end à Rezé. Objectif, dénoncer les conditions d'élevage et d'abattage des cochons. Les militants ont mené une opération symbolique dans un supermarché en retournant les produits à base de porc dans les rayons. À travers cette action, l'association appelle les distributeurs à mieux respecter la réglementation et à s'engager contre la maltraitance animale. Ils étaient des centaines ce week-end dans les rues de Saint-Nazaire. Samedi, se déroule la grande marche des fiertés dans plusieurs villes pour lutter contre les discriminations envers la communauté LGBT. À l'appel de l'association Queeraman, plus de 600 personnes ont défilé dans le centre-ville. Le mois de juin débute aujourd'hui avec son lot de changements. Plusieurs mesures entrent en vigueur dès aujourd'hui, à commencer par une revalorisation du SMIC de 2,41% en raison de l'inflation, soit environ 44 € bruts supplémentaires par mois. Autre nouveauté, le lancement des aides au carburant pour les grands rouleurs avec une remise moyenne de 20 centimes par litre pendant 6 mois. Enfin, du côté de l'énergie, le prix du repère du gaz recule légèrement. Dans le reste de l'actualité, c'est devenu un rendez-vous annuel au château de Versailles. Le sommet de Choose France, qui rassemble plus de 200 chefs d'entreprise, a lieu ce lundi et ce sera le dernier du chef de l'État. Hier, l'entreprise japonaise SoftBank avait annoncé un investissement de 75 milliards d'euros dans les nouvelles technologies en France, notamment dans le Nord. Un mot de basket et Nantes peut toujours rêver de la montée. Les Nantais se sont largement imposés hier soir 88-68 face à Blois dans un troisième match décisif. Direction maintenant les demi-finales d'Elite 2 avec une double confrontation contre Poitiers. Et puis la météo avec un ciel légèrement voilé ce matin dans les Pays de la Loire. Cet après-midi, les nuages se dissiperont pour laisser place au soleil avec un temps plutôt sec. Côté température, comptez 20 degrés à Saint-Nazaire, 23 à Nantes, 25 à Cholet et jusqu'à 26 à Angers. Bonne journée sur Sun et rendez-vous très vite pour un nouveau point sur l'actualité.

0: dites qu'il s'appelle déjà ?
1: Je sais plus.
0: Et depuis combien de temps il est enfermé ?
1: Alors là...
0: Mais en gros, vous savez rien, quoi.
2: Qu'est-ce qui a marqué sur le registre ?
1: Rien.
2: Comment ça, rien ?
1: Rien, y a rien de marqué.
0: Mais comment ça se fait ?
1: Mais parce qu'il n'y a jamais rien eu de marqué sur le registre. On dit le registre histoire de se donner des airs, mais personne ne s'en est jamais occupé de ce machin.
0: En gros, vous savez ni qui c'est, ni ce qu'il fout là.
1: Bah ça, je vous dirais, c'est bien pareil pour les autres.
2: Mais enfin, c'est intolérable.
1: S'ils y sont, c'est qu'ils l'ont mérité, de toute façon.
2: Sire, il faut faire quelque chose.
1: Ah oui, parce que là, toutes les nuits, ils nous emmerdent. C'est devenu systématique.
0: Mais qu'est-ce qu'on peut faire ?
1: Oh bah vous, je sais pas, mais moi, j'abandonne. Hein. J'ai tout essayé. Les coups de fouet, lui couper la bouffe, la flotte... Pas moyen de lui faire fermer sa gueule.

0: Excusez-moi, l'enterrement aura lieu mardi prochain, je pense.
1: Mardi? Mais non, je pourrais pas. Sinon, je serais mieux avec plaisir.
0: Gentil. J'espère au moins que le soleil sera de la fête. C'est plus gai, pas moins triste. Pardon, du thé?
1: Volontiers, oui, merci. C'est lui?
0: Non, ça c'est mon chien.
1: Oh, bien sûr, oui. Parlez-moi de lui, je le connaissais assez peu finalement.
0: C'était un très beau berger allemand, bien dressé, on a tous les papiers.
1: Non, non, je vous parle de votre mari.
0: Jacques, ils me l'ont massacré avec la faucille et le marteau, mais si vous l'aviez vu en entier, bel homme, bien, propre, généreux, généreux. Pardon du sucre.
1: 16. C'est amusant parce que le film dont je m'occupe, c'est l'histoire d'un tueur qui tue les gens à la faucille et au marteau. C'est incroyable, non ?

Je me sentais comme une étincelle, à pouvoir allumer mes jours en étant seul. Indépendant, besoin de personne. À défaut, personne à l'interphone. Forcément, quand tu n'entretiens rien, tu ne possèdes rien. Surtout pas la pensée qui t'amène à aimer un autre que toi. Tu pensais être sincère, tu ne connais que toi. Tu te bats pour des frontières, commence par les tiennes. Ouvre tes chakras, étonne-les, montre-leur que tu es sensible, que les crosses t'atteignent, que l'amour t'apaise et que les larmes te montrent quand ils t'ont touché. Tu ne montres rien car on t'a appris à vider tes pensées, à retenir ton âme quand elle tente de s'exprimer, à enfermer ton cœur quand il demande à se barrer, se diriger vers une autre personne car il est assez fort pour garder au chaud ton corps, ressentir avec les pores de ta peau la peau d'une autre qui te dévore seulement tes cauchemars, que tu entretiens en restant seul maître de ton vaisseau, de ton vaisseau, de ton vaisseau.

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0: Je m'appelle Samuel, j'ai 10 ans et j'ai un problème. Mais bon, j'ai pas trop envie d'en parler. Bon, en fait, mon problème, c'est que Basile a dit à la grande Julie que je l'aimais. Il est trop chiant, Basile, il aime trop se mêler de tout, je le hais. Julie, c'est pas que je l'aime, c'est juste qu'elle a rigolé à une de mes blagues il y a pas longtemps, donc j'ai dit à Basile que je trouvais ça sympa de sa part. Bon, en fait, je l'aime, mais personne ne doit savoir, même pas Corentin. Corentin, c'est mon meilleur pote, je précise, et avec lui, on se dit quasi tout.
1: Samuel, tu t'es déjà cassé un truc?
0: Ouais, le pouce en tombant d'une chaise.
1: Moi, c'était tout le bras en tombant d'un arbre hyper haut.
0: Ah, mais j'avais oublié, en fait, je me suis fêlé le crâne parce qu'il y a une armoire qui est tombée sur moi.
1: Ah ouais?
0: Pas moi aussi.
1: Pourquoi tu me copies toujours?

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4: Bonjour à tous. Top départ du mois des fiertés à Nantes ce lundi. À l'occasion, la ville va se parer de ses plus belles couleurs arc-en-ciel pour soutenir les droits des personnes LGBTQIA+. Plusieurs lieux du centre-ville comme la rue de Strasbourg, le Miroir d'eau ou encore le théâtre Grasselin afficheront le drapeau de la communauté. C'est également à partir d'aujourd'hui le retour de l'initiative Pride au balcon qui invite les habitants et commerçants de la ville à afficher fièrement les couleurs arc-en-ciel sur leur devanture. L'annonce sera faite aujourd'hui depuis le sommet Choose France à Versailles. Pas moins de 120 millions d'euros vont être investis à Angers dans le domaine de l'intelligence artificielle. Le groupe taïwanais Foxconn a choisi la cité angevine pour déployer sa toute nouvelle ligne de production de cartes mères. Elle ouvrira sur le site du groupe français Boule, spécialisé dans les supercalculateurs dédiés à l'IA. L'entreprise qui, on le rappelle, avait été nationalisée par l'État en mars dernier. Dans le reste de l'actualité, nouveau signe de réchauffement des relations entre la France et l'Algérie. Le ministre de l'Intérieur algérien est attendu à Paris, reçu pour une visite de travail avec son homologue Laurent Nunez. Lui-même s'était rendu à Alger mi-février, suivi du ministre de la Justice Gérald Darmanin. Une proposition de loi qui fait suite au scandale de l'affaire Betaram. Le texte visant à protéger les enfants et lutter contre les violences en milieu scolaire arrive cet après-midi à l'Assemblée nationale. Il fait suite à la commission d'enquête parlementaire et doit permettre que la parole des enfants victimes soit mieux entendue. Un mot de voile et les skippers se sont élancés hier soir pour la dernière étape de la solitaire du Figaro. Le départ a été donné à 19h à Pornichet. Ce lundi, les marins ont longé les côtes vendéennes avant de remonter l'Atlantique jusqu'à la pointe bretonne. L'arrivée est prévue le jeudi 4 juin au Havre. Et puis la météo avec de belles éclaircies au programme cet après-midi sur l'ensemble de la région. Comptez 22 degrés à Pornic, 23 à Nantes, 25 à Ancenis et jusqu'à 26 du côté d'Angers. Excellente journée sur Sun et rendez-vous très vite pour un nouveau point sur l'actualité.

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Créé en 2015, le quartet Characters on the Wall, imaginé par Luis Clavis, prend aujourd'hui une nouvelle dimension en devenant un quintet avec l'arrivée du trompettiste Olivier Lenné. Le clarinettiste a composé un nouveau programme intitulé India, en référence directe au titre de son célèbre album Shin, sorti en 1987. Une série de thèmes lyriques et résolument rythmiques qui, bien qu'il n'ait qu'un lointain rapport avec l'Inde sous forme d'influence diffuse, nourrissent puissamment l'imaginaire des musiciens. Contrebasse, piano, batterie,

0: Oui, donc moi je suis titulaire du CAFAD, certificat d'aptitude aux fonctions d'aide à domicile.
1: Que j'ai fait valider pendant une formation en alternance à l'Institut Bayer dans les Landes en 2001.
2: D'abord j'ai un bac pro, service de proximité et vie sociale, que j'ai poursuivi avec un BTS, économie sociale et familiale.
3: Enfin j'ai plus fait d'études pour l'instant que travailler.
4: Quelle est votre principale motivation?
3: L'argent.
1: L'humain. Ah moi je suis à fond dans l'humain.
4: C'est bien.
2: C'est d'aider l'autre, je pense. C'est bon ça comme...

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1: Bonjour, bonjour à tous. Top départ du mois des fiertés à Nantes ce lundi. À l'occasion, la ville va se parer de ses plus belles couleurs arc-en-ciel pour soutenir les droits des personnes LGBTQIA+. Plusieurs lieux du centre-ville comme la rue de Strasbourg, le Miroir d'eau ou encore le Théâtre Grasselin afficheront le drapeau de la communauté. C'est également à partir d'aujourd'hui le retour de l'initiative Pride au balcon qui invite les habitants et commerçants de la ville à afficher fièrement les couleurs arc-en-ciel sur leur devanture. L'annonce sera faite aujourd'hui depuis le sommet Choose France à Versailles. Pas moins de 120 millions d'euros vont être investis à Angers dans le domaine de l'intelligence artificielle. Le groupe taïwanais Foxconn a choisi la cité angevine pour déployer sa toute nouvelle ligne de production de cartes mères. Elle ouvrira sur le site du groupe français Boule, spécialisé dans les supercalculateurs dédiés à l'IA. L'entreprise qui, on le rappelle, avait été nationalisée par l'État en mars dernier. Dans le reste de l'actualité, nouveau signe de réchauffement des relations entre la France et l'Algérie. Le ministre de l'Intérieur algérien est attendu à Paris, reçu pour une visite de travail avec son homologue Laurent Nunez. Lui-même s'était rendu à Alger mi-février, suivi du ministre de la Justice, Gérald Darmanin. Une proposition de loi qui fait suite au scandale de l'affaire Betarame. Le texte visant à protéger les enfants et lutter contre les violences en milieu scolaire arrive cet après-midi à l'Assemblée nationale. Il fait suite à la commission d'enquête parlementaire et doit permettre que la parole des enfants victimes soit mieux entendue. Un mot de voile et les skippers se sont élancés hier soir pour la dernière étape de la solitaire du Figaro. Le départ a été donné à 19h à Pornichet. Ce lundi, les marins ont longé les côtes vendéennes avant de remonter l'Atlantique jusqu'à la pointe bretonne. L'arrivée est prévue le jeudi 4 juin au Havre. Et puis la météo avec de belles éclaircies au programme cet après-midi sur l'ensemble de la région. Comptez 22 degrés à Pornic, 23 à Nantes, 25 à Ancenis et jusqu'à 26 du côté d'Angers. Excellente journée sur Sun et rendez-vous très vite pour un nouveau point sur l'actualité.

0: C'est que nous fais chier à lire tout le temps.
1: Je te signale que ton père te parle.
0: Hein? Qui nous fait chier à lire tout le temps? Qui c'est que c'est quoi son... Yourcenar, Adrien, c'est quoi ça? C'est quoi ton Adrien?
2: C'est un empereur romain.
0: Yourcenar, c'est un empereur romain?
2: Non, Adrien...
0: Oui, bon dit, hein, ça va, hein?
1: T'as qu'à répondre? T'as qu'à répondre aussi?
0: Hein? Qui c'est qu'a taillé la haie, là? Qui c'est qu'a taillé? C'est ton Yourcenar qui a taillé

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1: Bonjour, bonjour à tous. Top départ du mois des fiertés à Nantes ce lundi. À l'occasion, la ville va se parer de ses plus belles couleurs arc-en-ciel pour soutenir les droits des personnes LGBTQIA+. Plusieurs lieux du centre-ville comme la rue de Strasbourg, le Miroir d'eau ou encore le théâtre Grasselin afficheront le drapeau de la communauté. C'est également à partir d'aujourd'hui le retour de l'initiative Pride au balcon qui invite les habitants et commerçants de la ville à afficher fièrement les couleurs arc-en-ciel sur leur devanture. L'annonce sera faite aujourd'hui depuis le sommet Choose France à Versailles. Pas moins de 120 millions d'euros vont être investis à Angers dans le domaine de l'intelligence artificielle. Le groupe taïwanais Foxconn a choisi la cité angevine pour déployer sa toute nouvelle ligne de production de cartes mères. Elle ouvrira sur le site du groupe français Boule, spécialisé dans les supercalculateurs dédiés à l'IA. L'entreprise qui, on le rappelle, avait été nationalisée par l'État en mars dernier. Dans le reste de l'actualité, nouveau signe de réchauffement des relations entre la France et l'Algérie. Le ministre de l'Intérieur algérien est attendu à Paris, reçu pour une visite de travail avec son homologue Laurent Nunez. Lui-même s'était rendu à Alger mi-février, suivi du ministre de la Justice Gérald Darmanin. Une proposition de loi qui fait suite au scandale de l'affaire Betaram. Le texte visant à protéger les enfants et lutter contre les violences en milieu scolaire arrive cet après-midi à l'Assemblée nationale. Il fait suite à la commission d'enquête parlementaire et doit permettre que la parole des enfants victimes soit mieux entendue. Un mot de voile et les skippers se sont élancés hier soir pour la dernière étape de la solitaire du Figaro. Le départ a été donné à 19h à Pornichet. Ce lundi, les marins ont longé les côtes vendéennes avant de remonter l'Atlantique jusqu'à la pointe bretonne. L'arrivée est prévue le jeudi 4 juin au Havre. Et puis la météo avec de belles éclaircies au programme cet après-midi sur l'ensemble de la région. Comptez 22 degrés à Pornic, 23 à Nantes, 25 à Ancenis et jusqu'à 26 du côté d'Angers. Excellente journée sur Sun. Rendez-vous très vite pour un nouveau point sur l'actualité.

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0: Hey, t'as un scooter ?
1: Salut.
0: Depuis quand ?
1: Hier.
0: Ah, et tu prends plus le bus alors ?
1: Bah non. C'est l'année prochaine, je suis au lycée, donc j'aurais besoin du scooter.
0: Il est mortel.
1: Ouais, mais je suis pas encore à l'aise dessus. J'ai à peine me manger de partir.
0: Et au fait, je vais te dire... je t'aime.
1: Quoi ?
0: Bah, je t'aime. Mais avant, j'étais con et tout, mais maintenant, j'ai vécu des trucs et tout. Donc, je le sais. Avant, c'est parce que j'avais pas l'habitude, mais maintenant, je t'aime, quoi.
1: Écoute, on reste copains.

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Allô, oui? Oui, oui, oui, c'est moi, oui. Non, ah non, non, non, non. Non, je n'ai pas appelé.

0: Lucien, tu es le roi des magiciens.
1: Et tu es un frère de Monsieur Collignon.
0: Monsieur Collignon. Lucien.
1: Je n'ai pas fait exprès, Monsieur Dufayel, j'ai pas fait attention.
0: Exercice, mon petit Lucien, allez, exercice.
1: Ah non,
0: exercice. Répète après moi. Collignon, Crêpe-Chignon.
1: Collignon, Crêpe-Chignon.
0: Et ça, à toi maintenant, allez, allez, Collignon.
1: Collignon, face de fion.
0: Ah, voilà, tu vois quand tu veux, tu... Allez, Collignon.
1: Collignon, Tétagnon.
0: Oh, Tétagnon, très bien, Tétagnon. Collignon.
1: Collignon, face de fion.
0: Voilà, voilà, voilà.
1: Collignon, Tétagnon. Collignon, face de fion, Collignon, Tétagnon. Collignon, face de... Non. Collignon, face de fion, face de fion. Collignon,
0: face de fion, face de fion. Lucien, ça suffit. C'est très bien, ça.

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4: Bonjour à toutes, bonjour à tous. C'est l'une des premières annonces au sommet Choose-France qui se tient aujourd'hui au château de Versailles. Le groupe taïwanais Foxconn a annoncé préparer une collaboration avec la société Bull basée à Angers. Dans le détail, 120 millions d'euros d'investissement pour ouvrir une ligne de production de cartes mères dédiée à l'intelligence artificielle. Un investissement stratégique pour la France qui mise beaucoup sur son indépendance technologique. C'est l'un des plus gros événements de la région. À quelques jours du lancement du Hellfest 2026, la région mais son offre de trains au diapason. Cette année encore, des trains supplémentaires vont être affrétés pendant les 4 jours du festival. Et avec des billets à prix unique, 5 euros, quelle que soit la gare de départ pour les festivaliers. Le Hellfest, c'est du 18 au 21 juin à Clisson. Dans le reste de l'actualité, 10 nouvelles dates à la Défense Arena à Paris pour Céline Dion. Ses nouveaux concerts sont prévus au mois de mai prochain. Objectif, répondre à la demande sans précédent des fans inscrits à la prévente initiale. Début des ventes mercredi matin, mais attention, ce sera exclusivement réservé à ceux qui se sont préinscrits ces dernières semaines. Un mot de voile à présent avec le geste écolo de ce skipper vendéen. Amaury Guérin est attendu ce soir au port de Saint-Gilles-Croix-de-Vie. Retour à la maison pour le marin après avoir terminé 3e de la mini transat entre les Sables d'Olonne et la Guadeloupe, c'était l'automne dernier. Mais à la différence de ses concurrents, il avait choisi de ramener son bateau par la mer et pas par cargo, une façon d'alléger son bilan carbone. Et puis la météo, profitez des derniers rayons de soleil, une dépression arrive par la façade atlantique à partir de ce soir. Elle apporte avec elle des conditions orageuses, grosses averses et possibles coups de tonnerre, une météo dégradée qu'on retrouvera aussi demain au lever du soleil sur toute la région. Du côté des températures, demain matin, ne comptez pas plus de 17 degrés à Châteaubriant et à Châlons-en-Vendée, 18 à Nantes, à Cholet, 18 également pour Saint-Nazaire. On attend 19 degrés demain matin du côté d'Angers. Voilà, c'est tout pour l'essentiel de l'info. Bonne fin de journée sur Sun et rendez-vous très vite pour un nouveau point sur l'actualité.

0: Bonjour.
1: Bon, je vais pas tarder, moi.
2: La surdouée de la famille.
0: Ah non, Odile, arrête.
2: Mais je plaisante. Et puis quoi, c'est un peu vrai, t'es la surdouée de la famille. Je suis très fière de ma petite sœur, moi j'ai le droit, non? Je t'ai dit qu'elle soutenait sa thèse le 28. Je te l'ai dit, non?
1: Ah bon? Mais une thèse sur quoi?
0: Sur rien.
1: Ah bah c'est bien, ça prend pas beaucoup de temps, ça.
2: Mais non, c'est les chevaliers de l'an 1000 du lac des paysans.
0: Ah non, Odile, c'est pas du tout ça.
2: C'est pas du tout ça? Bon, bah alors vas-y, c'est quoi?
0: Les chevaliers paysans de l'an 1000 au lac de Paladru.
2: Bah, qu'est-ce que j'ai dit? J'ai pas dit ça.
0: Non.
1: Au lac de?
0: Paladru.
1: Mais excuse-moi, mais il y a des gens que ça intéresse, ce...
0: Non, personne.
1: Mais pourquoi t'as choisi ce sujet, alors?
0: Pour faire parler les cons.
2: Pas comme mais...
1: Tu sais, moi, je te demandais ça, c'est plus une formalité qu'autre chose. Hein.
0: C'est bien ce que j'avais compris.
1: Et puis à part ça, il faut être un peu indulgent avec les cons.
0: Je fais ce que je peux.

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1: Bonjour à toutes, bonjour à tous. C'est l'une des premières annonces au sommet Chouscons qui se tient aujourd'hui au château de Versailles. Le groupe taïwanais Foxconn a annoncé préparer une collaboration avec la société Boule basée à Angers. Dans le détail, 120 millions d'euros d'investissement pour ouvrir une ligne de production de cartes mères dédiée à l'intelligence artificielle. Un investissement stratégique pour la France qui mise beaucoup sur son indépendance technologique. C'est l'un des plus gros événements de la région. À quelques jours du lancement du Hellfest 2026, la région met son offre de trains au diapason. Cette année encore, des trains supplémentaires vont être affrétés pendant les 4 jours du festival. Et avec des billets à prix unique, 5 euros, quelle que soit la gare de départ pour les festivaliers. Le Hellfest, c'est du 18 au 21 juin à Clisson. Dans le reste de l'actualité, 10 nouvelles dates à la Défense Arena à Paris pour Céline Dion. Ses nouveaux concerts sont prévus au mois de mai prochain. Objectif, répondre à la demande sans précédent des fans inscrits à la prévente initiale. Début des ventes mercredi matin, mais attention, ce sera exclusivement réservé à ceux qui se sont préinscrits ces dernières semaines. Un mot de voile à présent avec le geste écolo de ce skipper vendéen. Amaury Guérin est attendu ce soir au port de Saint-Gilles-Croix-de-Vie. Retour à la maison pour le marin après avoir terminé 3e de la mini-transat entre les Sables d'Olonne et la Guadeloupe, c'était l'automne dernier. Mais à la différence de ses concurrents, il avait choisi de ramener son bateau par la mer et pas par cargo. Une façon d'alléger son bilan carbone. Et puis la météo, profitez des derniers rayons de soleil. Une dépression arrive par la façade atlantique à partir de ce soir. Elle apporte avec elle des conditions orageuses, grosses averses et possibles coups de tonnerre. Une météo dégradée qu'on retrouvera aussi demain au lever du soleil sur toute la région. Du côté des températures, demain matin, ne comptez pas plus de 17 degrés à Châteaubriant et à Châlons-en-Vendée, 18 à Nantes, à Cholet, 18 également pour Saint-Nazaire. On attend 19 degrés demain matin du côté d'Angers. Voilà, c'est tout pour l'essentiel de l'info. Bonne fin de journée sur Sun. Rendez-vous très vite pour un nouveau point sur l'actualité.

0: je voulais vous dire quelque chose. Je gueule souvent sur vous. Non, c'est vrai, je suis un peu sec, tout ça. Mais pour quelqu'un comme moi, qui est facilement tendance à la dépression, c'est très important ce que vous faites.
1: Ah bon?
0: Oui. Parce que, je sais pas comment vous dire, c'est systématiquement débile, mais c'est toujours inattendu. Et ça, c'est très important pour la santé du cigare. Je vous embête plus, allez-y.

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À 10h25, il monta dans le train, compartiment 14, place 21. Il repéra les lieux comme c'était naturel, calmement, sûr de lui, comme un professionnel. Il ôta son chapeau, plia son par-dessus et sortit de sa poche l'étranger de Camus. Il calcula le temps qu'il avait devant lui pour remplir son contrat et fuma une Lucky. À 10h40, un inconnu entra, compartiment 14, place 23. Environ 50 ans, du type Europe centrale, les pommettes saillantes, les yeux comme du métal. À la main, il serrait une serviette en box noire et dessous le bras gauche, un quotidien du soir. C'était bien son homme, il n'y avait aucun doute. Dans 2 heures, il serait en gare de Knokke-le-Zoute. À 10h50, quand le train s'ébranla, face à lui, l'inconnu dormait déjà. Il se dit qu'en rentrant à 3h cette nuit, il prendrait un bain chaud et irait voir Christine. 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Par chance, il n'y avait personne dans le couloir. Il lui restait encore 20 minutes à tuer. Il enfila ses gants et relut l'étranger. À 11h35, il pensa au contrat et retourna sur place, face au 23.

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1: Bonsoir à toutes, bonsoir à tous. C'est l'une des premières annonces au sommet Chouscons qui se tient aujourd'hui au château de Versailles. Le groupe taïwanais Foxconn a annoncé préparer une collaboration avec la société Boule basée à Angers. Dans le détail, 120 millions d'euros d'investissement pour ouvrir une ligne de production de cartes mères dédiée à l'intelligence artificielle. Un investissement stratégique pour la France qui mise beaucoup sur son indépendance technologique. C'est l'un des plus gros événements de la région. À quelques jours du lancement du Hellfest 2026, la région met son offre de trains au diapason. Cette année encore, des trains supplémentaires vont être affrétés pendant les 4 jours du festival. Et avec des billets à prix unique, 5 euros, quelle que soit la gare de départ pour les festivaliers. Le Hellfest, c'est du 18 au 21 juin à Clisson. Dans le reste de l'actualité, 10 nouvelles dates à la Défense Arena à Paris pour Céline Dion. Ses nouveaux concerts sont prévus au mois de mai prochain. Objectif, répondre à la demande sans précédent des fans inscrits à la prévente initiale. Début des ventes mercredi matin, mais attention, ce sera exclusivement réservé à ceux qui se sont préinscrits ces dernières semaines. Un mot de voile à présent avec le geste écolo de ce skipper vendéen. Amaury Guérin est attendu ce soir au port de Saint-Gilles-Croix-de-Vie. Retour à la maison pour le marin après avoir terminé 3e de la mini-transat entre les Sables d'Olonne et la Guadeloupe, c'était l'automne dernier. Mais à la différence de ses concurrents, il avait choisi de ramener son bateau par la mer et pas par cargo, une façon d'alléger son bilan carbone. Et puis la météo, profitez des derniers rayons de soleil, une dépression arrive par la façade atlantique à partir de ce soir. Elle apporte avec elle des conditions orageuses, grosses averses et possibles coups de tonnerre, une météo dégradée. On retrouvera aussi demain au lever du soleil sur toute la région. Du côté des températures, demain matin, ne comptez pas plus de 17 degrés à Châteaubriant et à Châlons-en-Vendée, 18 à Nantes, à Cholet, 18 également pour Saint-Nazaire. On attend 19 degrés demain matin du côté d'Angers. Voilà, c'est tout pour l'essentiel de l'info. Bonne fin de journée sur Sun. Rendez-vous très vite pour un nouveau point sur l'actualité.

0: Il n'y a là qu'une partie des 263 trophées et médailles que ma Violette a gagnées.
1: Je suis une mâcheuse de gomme, mais quand j'ai entendu cette histoire de ticket, j'ai ralenti sur la gomme et j'ai sauté sur le chocolat.
0: C'est une jeune fille très ambitieuse. Je me demande de qui elle tient.
1: Je suis championne du monde junior de gomme mâchée. Le chewing-gum que je suis en train de mâcher, ça fait 3 mois que je le travaille sans relâche. Ça, c'est un record.
0: J'ai moi aussi ma part de trophée, bien sûr. Des prouesses de majorette.
1: Ils disent que l'un des enfants aura un prix spécial. Mieux que tout le reste, je me fiche des autres.

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1: Bonsoir à toutes, bonsoir à tous. C'est l'une des premières annonces au sommet Chouscons qui se tient aujourd'hui au château de Versailles. Le groupe taïwanais Foxconn a annoncé préparer une collaboration avec la société Boule basée à Angers. Dans le détail, 120 millions d'euros d'investissement pour ouvrir une ligne de production de cartes mères dédiée à l'intelligence artificielle. Un investissement stratégique pour la France qui mise beaucoup sur son indépendance technologique. C'est l'un des plus gros événements de la région à quelques jours du lancement du Hellfest 2026. La région met son offre de trains au diapason. Cette année encore, des trains supplémentaires vont être affrétés pendant les 4 jours du festival. Et avec des billets à prix unique, 5 euros, quelle que soit la gare de départ pour les festivaliers. Le Hellfest, c'est du 18 au 21 juin à Clisson. Dans le reste de l'actualité, 10 nouvelles dates à la Défense Arena à Paris pour Céline Dion. Ses nouveaux concerts sont prévus au mois de mai prochain. Objectif, répondre à la demande sans précédent des fans inscrits à la prévente initiale. Début des ventes mercredi matin, mais attention, ce sera exclusivement réservé à ceux qui se sont préinscrits ces dernières semaines. Un mot de voile à présent avec le geste écolo de ce skipper vendéen. Amaury Guérin est attendu ce soir au port de Saint-Gilles-Croix-de-Vie. Retour à la maison pour le marin après avoir terminé 3e de la mini transat entre les Sables d'Olonne et la Guadeloupe, c'était l'automne dernier. Mais à la différence de ses concurrents, il avait choisi de ramener son bateau par la mer et pas par cargo. Une façon d'alléger son bilan carbone. Et puis la météo, profitez des derniers rayons de soleil. Une dépression arrive par la façade atlantique à partir de ce soir. Elle apporte avec elle des conditions orageuses, grosses averses et possibles coups de tonnerre. Une météo dégradée qu'on retrouvera aussi demain au lever du soleil sur toute la région. Du côté des températures, demain matin, ne comptez pas plus de 17 degrés à Châteaubriant et à Châlons-en-Vendée, 18 à Nantes, à Cholet, 18 également pour Saint-Nazaire. On attend 19 degrés demain matin du côté d'Angers. Voilà, c'est tout pour l'essentiel de l'info. Bonne fin de journée sur Sun. Rendez-vous très vite pour un nouveau point sur l'actualité.

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1: Bonsoir, 19h02, vous êtes sur Sun, sur le 93 FM à Nantes, le 87.7 à Cholet. DAB+, à Nantes aussi, bien sûr, à Saint-Nazaire, Guérande, La Baule, Pornic, Saint-Brévin, La Bernerie, Saint-Père-en-Ré. Il y a aussi du DAB+, à La Roche-sur-Yon pour La Vendée, et autour de La Roche-sur-Yon, bien évidemment. Et gros émetteur de DAB+, à Angers pour le Maine-et-Loire. Eh bien, c'est du bruit à l'ouest jusqu'à 20h. La sélection que je vous ai faite pour cette semaine, pour aller voir quelques petits concerts et profiter du printemps et de ces soirées qui s'allongent jusque pratiquement la fin du mois. Donc, c'est bien d'en profiter. Et oui, on est retour en direct dans les studios de Sun à Nantes pour cette émission où il y aura pas mal de belles choses, hein. Bon, comme d'habitude, hein, vous connaissez mes goûts éclectiques, il y en aura un petit peu pour tout le monde, à commencer par mercredi soir, on sera donc le 3 juin 2026 à 20h30, vous pourrez aller voir Elysian Fields et Garcia Faune au Ferrailleur, quai des Antilles à Nantes. Et oui, Elysian Fields à Nantes, c'est une belle surprise pour moi, d'autant plus que ce week-end il restait des places, j'espère qu'il en reste encore et que vous allez pouvoir les prendre. C'est 22 euros en prévente, sur place ça sera 26 euros bien sûr s'il reste un petit peu de place pour les voir. Donc Garcia Faune, eh bien c'est un artiste français qui fera la première partie, c'est folk rock vraiment super super classe, mais j'ai choisi de passer un titre d'Elysian Fields pour vous donner envie d'aller les voir. C'est un duo fondé donc à New York en 1995. Et j'ai un extrait de leur dernier album en date, album sorti en 2024, c'était What the Thunder Said, et le titre c'est First Last Wishes Elysian Fields, donc à voir mercredi qui vient là dans deux jours au Ferrailleur, quai des Antilles à Nantes.

First Last Wishes, c'était Elysian Fields, à voir mercredi prochain, 3 juin à 20h30, avec Garcia Fon en première partie au Ferrailleur à Nantes. Et vous pouvez aller dépenser vos 22€ en pré-vente, il reste de la place, je viens de vérifier. Jeudi soir, 4 juin donc, à 20h, à Colcrash, 6 rue du Seil à Rezé, vous pourrez voir une soirée assez axée sur les musiques électroniques, avec en première partie un excellent batteur, c'est Seb Brun. Je vous laisserai découvrir ça en live, parce que c'est vraiment en live que ça donne toute sa dimension, je trouve. Et vous pourrez voir Muisk aussi. Alors Muisk, c'est bien sur disque, mais en live c'est encore mieux, parce que vous avez un show, un light show absolument démoniaque. Ils sont nantais, Muisk, c'est un duo donc électro-noise franco-colombien basé à Nantes, dans la région nantaise, parce que j'ai l'impression qu'ils auraient un studio peut-être quelque part caché dans la campagne. Ils ont un album qui est sorti en 2022 qui s'appelle Aura. Je vous propose d'écouter Maniac, extrait de cet album de Muisk. Et les tarifs, c'est 10€ pour cette soirée, donc avec Seb Brun en première partie. Et si vous êtes étudiant, eh bien c'est demi-tarif 5€. Et si vous êtes intermittent, eh bien c'est 5€ aussi, comme pour les étudiants. Donc tarif sympa pour cette soirée jeudi prochain à Colcrash. Allez, on s'écoute Muisk avec Maniac.

Sonne bien ça, hein. C'était Maniac Muisk. Alors Muisk, c'est M-U-I-S-K, c'est un peu musique, on boggle, on mélange un peu les lettres, et ça donne ce son. Ils sont très très versés dans la technologie, hein, technologie du son, des lumières, puisqu'ils ont sorti un clip assez récemment, je crois, de ce titre, alors que l'album date de 2022, mais ils ont sorti ça en Dolby Atmos, donc voilà, si vous avez l'équipement chez vous, vous pouvez avoir l'impression d'avoir la musique aussi qui vous vient du plafond. Donc voilà, en concert, ça doit être aussi assez léché au niveau des technologies du son depuis toutes ces... Voilà, ils ont un studio. Enfin bon, je vous explique, c'est des pointus. Bref, vendredi soir, on sera le 5 juin, à 19h30, soirée avec un groupe rock avec des consonances un peu punk et un groupe noise rock avec des consonances un petit peu électro, puisque vous pourrez voir Maud and the Shakerheads et Jeanne d'Arc au Relais du Bac, Inquet Bénard ou Besnard, je sais pas comment on prononce, mais c'est à Indre toujours, donc le Relais du Bac à Indre, hein, c'est facile à trouver. En première partie, ça sera donc Jeanne d'Arc, qui est un trio noise rock nantais, c'était un duo à l'origine, et en invité, il y aura ce soir-là un membre du collectif Spat Sonore. Alors Spat Sonore, c'est un collectif monté par un Nantais, il me semble, à la base. Je crois que c'est basé principalement à Lyon maintenant, et ce sont des gens totalement timbrés qui trafiquent des cuivres et qui en jouent. Donc là, avec Jeanne d'Arc, je sais pas, j'ai jamais vu ça, donc je pense que ça devrait être intéressant à découvrir. Donc voilà, une création sonore un petit peu dingo. Je vous propose d'écouter donc 100 membres du collectif Spat Sonore, un titre extrait de l'album Zinzolin de Jeanne d'Arc sorti il y a un an. Ça s'appelle Cold, et juste après on enchaînera avec Maud and the Shakerheads. Jeanne d'Arc, donc à voir vendredi prochain, 5 juin à 19h30, c'est au Relais du Bac à Indre.

Too Much Focused, c'était Maud and the Shakerheads, c'est un trio rock nantais, donc cet extrait de leur EP Crazy Lady Lover sorti en février. Et sachez que si vous avez envie de voir ce que ça donne, enfin d'entendre exactement ce que ça donne en live, sur leur page Bandcamp, vous avez, je pense que c'est la totalité du concert qu'ils ont donné le 11 avril dernier à Port-Vent, à Nantes. Et c'est dispo à l'écoute gratuitement comme d'habitude sur Bandcamp. Vous pouvez même acheter l'album numérique avec c'est à prix libre, hein, vous proposez le prix. Vous pouvez même mettre zéro, ça va vous le télécharger. Voilà le petit tuyau de Papy Patrick qui est près de ses sous parce qu'il n'en a pas beaucoup, comme beaucoup de monde. Mais bon, voilà, c'est ça vous permettra de voir un petit peu ce que ça donne. Déjà de l'écouter, c'est super cool. Et puis surtout, bah, d'aller les voir vendredi prochain, 5 juin à 19h30, donc au Relais du Bac à Indre avec Jeanne d'Arc et Spat Sonore, donc en première partie. Vendredi soir toujours, cette fois-ci à Nantes, rue du Château, vous pourrez voir à partir de 20h30 Mundate ou Mundette et Moustache Museum. Ça va se passer donc au Poum Poum Tchak, c'est à prix libre, et donc deux groupes nantais. Tout simplement. Mundate, projet Cold Wave nantais relativement récent. Je crois que ça va avoir un an cet été. Et puis Moustache Museum, groupe folk rock nantais qui a oh là là là, quinzaine d'années, je dirais, facile. J'espère que je me trompe pas trop là. Enfin, on va écouter de toute façon un extrait de chaque groupe. Donc Mundate 0667, titre extrait de leur démo, 3 titres, dispo aussi sur leur page Bandcamp et uniquement sur la page Bandcamp, il me semble. Il y a aussi YouTube, hein, vous pouvez aller voir ça, aller écouter ça sur YouTube. Donc on écoute ça tout de suite et juste après, Moustache Museum avec un extrait de leur dernier EP à ce jour, qui date quand même de 2018. 0667 et tout de suite sur Sun, c'est Mundate.

0: Closer, c'était Moustache Museum, le groupe folk rock nantais, extrait de leur EP World's End, sorti en 2018, juste avant Moondate, projet Cold Wave nantais avec O667, extrait de leur démo, trois titres dispo sur leur page Bandcamp. Et tout ce beau monde, eh bien, c'est à voir vendredi prochain, 5 juin à 20h30, au Poum Poum Tchak, 19 rue du Château à Nantes, et l'entrée est à prix libre. Samedi soir, eh bien, au Floride, il y aura un concert de rock en français à partir de 20h. Samedi, on sera le 6 juin. Vous pourriez voir Steren, Houplamatic et Shavings au Floride, donc c'est rue Saint-Domingue à Nantes. C'est une salle de concert, boîte de nuit rock emblématique. Steren, vous pourrez les voir, c'est un groupe de Landerneau, groupe rock en français. Ils ont sorti en février un titre que je vais vous passer tout à l'heure. Houplamatic, c'est un trio de rock en français nantais, et Shavings, c'est un groupe de rock en français de La Montagne. J'ai choisi de vous passer leur premier titre qu'ils ont enregistré en anglais. Alors, ils le joueront pas lors du concert de samedi prochain au Floride, mais je me suis dit, comme c'est le premier titre en anglais, que c'est récent, c'est sorti en janvier, donc en tout début d'année, eh bien, autant que je vous le fasse découvrir dans l'émission, puisque Shavings, on a l'habitude de les soutenir depuis maintenant pas mal d'années sur Sun. Allez, tout de suite, Steren, donc les Landernéens. Je crois que tu avais raison, c'est leur titre sorti en février dernier. À voir donc samedi prochain, 6 juin en Floride, à Nantes.
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France, un titre sorti en janvier de Shavings, le groupe rock originaire de la montagne. Premier titre donc en anglais pour eux, avec une belle production. Il faut dire que Patrick, le batteur, s'est lancé dans la prod. Et ça se sent qu'il a le temps de s'en occuper maintenant, et puis voilà, il fait de belles productions, et c'est plutôt chouette. Donc ce titre, hein, je vous le rappelle, ne sera pas joué samedi prochain, puisque c'est une soirée exclusivement rock français au Floride à partir de 20h, avec Steren, groupe de Landerneau qu'on a entendu en premier sur cette petite série de 3, et ensuite c'était Houplamatique, trio de rock en français nantais avec Piscine à boules, titre extrait de leur sobrement intitulé 2, sorti le 10 avril. Donc voilà, leur dernière production. Samedi soir, toujours, cette fois-ci à Angers, eh bien, vous pourrez voir à 20h30 Weehobby au Joker's Pub, 32 rue Saint-Lô. C'est 7,50€ en pré-vente, ça sera 9€ sur place. Alors Weehobby, si vous êtes dans les parages, essayez de ne pas louper ça. C'est un groupe de rock alternatif basé à Lyon. Ils sont originaires des montagnes du Jura. Maintenant donc ils sont à la ville, ils sont à Lyon, et ils ont sorti un superbe album, Strained Ocean, le 3 avril. Je crois que c'est leur premier album, parce que c'était un EP qui était sorti avant, et c'est juste magnifique. Ce sont des gens qui sont versés dans l'art, ils sont associés pour avoir ou associés avec une galerie d'art. Ils sont très versés dans la peinture, sur certains de leurs concerts, des artistes qui peignent. Enfin bon, c'est vraiment quelque chose d'intéressant déjà à écouter, et quand on a l'occasion, eh bien c'est bien à voir, et vous aurez l'occasion. Donc samedi prochain, si vous êtes à Angers, vous irez les voir bien au Joker's Pub. Allez, on s'écoute un extrait de leur album, donc sorti le 3 avril, c'est Lasca Weehobby.

0: Laska Wiobi, groupe rock alternatif basé à Lyon. C'est extrait de leur superbe album Strand Ocean. Allez l'écouter. C'est récent, c'est sorti le 3 avril. Et allez surtout les voir samedi prochain, 6 juin à 20h30 au Joker's Pub, rue Saint-Lô à Angers. Surtout que le tarif est vraiment super abordable. 7,50€ en pré-vente, 9€ sur place. Vous ne le regretterez pas. Foi de patoche. 19h53, on arrive pratiquement en fin d'émission. On a encore un titre avec un concert à vous conseiller. Ça sera un concert à Nantes au Zigobar avec un groupe nantais, un duo emblématique du rock régional. Je vous en dirai plus tout à l'heure. Est-ce qu'avec ces indices, tiens Nico, tu arriverais à trouver?
1: Alors moi j'ai la console sous les yeux, donc
0: c'est assez facile.
1: Je peux dire que c'est un groupe que tu passes régulièrement.
0: Ouais.
1: Et qui est effectivement un vieux groupe de la scène nantaise.
0: Voilà, exactement, exactement.
1: Voilà, mais bon, il y en a deux, trois dans la liste.
0: Il y en a quelques-uns, c'est pas le meilleur footbeat.
1: Salut Patrick, ça va?
0: Ouais, ouais, et toi Nico?
1: Bah ouais, ça fait un moment qu'on s'est pas parlé ici en direct, un lundi soir, avec nos absences respectives.
0: J'ai pas fait beaucoup d'émissions en mai, j'ai profité beaucoup de week-ends prolongés.
1: Et t'as bien raison, et moi aussi.
0: Et puis oui, c'est vrai que par moments on se croisait, t'étais pas là. Donc voilà, ce qui prouve qu'on n'est pas ensemble les enfants.
1: On n'est pas partis en vacances ensemble. Non,
0: non. Non.
1: Veux faire taire les rumeurs des réseaux sociaux.
0: Mais il y a des grosses rumeurs depuis le début, c'est hallucinant quoi.
1: Avec notre relation de qui date de 9 ans, 10 ans
0: Ouais, ça va faire 10 ans en octobre, hein, parce que moi j'ai démarré en octobre 2016. Hein. À l'époque c'était du bruit à Nantes, parce que c'était à petite échelle. Puis maintenant qu'on a les studios à Angers, à Saint-Nazaire, à Cholet, un peu partout, c'est devenu du bruit à l'ouest. Qu'est-ce que tu nous as préparé de beau pour ce soir?
1: J'ai plein de bons sons, comme chaque semaine, de manière totalement objective, mais pas mal d'électro et de
0: l'art est objectif, tout le monde le sait.
1: Voilà, c'est ça. En tout cas, que du bon son que j'adore et que je suis ravi de vous partager dans 4 minutes 30.
0: Ok, super. Donc ça veut dire 4 minutes 30 qu'il faut que j'annonce le concert que je vous conseille en dernier pour cette émission. C'est donc samedi soir à 21h au Zigobar, 35 rue des Olivettes à Nantes. Vous pourrez voir French Cowboy and D1. Ouais, ouais, le duo nantais composé d'anciens Little Rabbits vendéens. C'est 5€ l'entrée, donc c'est vraiment donné pour les voir. Je vous propose qu'on se quitte avec America, extrait de leur album Niente, sorti en 2023. On se retrouve lundi prochain, promis, je serai là. Et puis, d'ici là, ne lâchez pas l'antenne. Restez avec Nico pour Francosone et ensuite pour version papier à partir de 21h. Ciao à tous, excellente semaine.
1: Bonne soirée, Patrick. Thank you.

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1: Bonsoir à toutes et à tous et bienvenue dans le Francocène du 1er juin 2026. Ça y est, on respire enfin un peu mieux dans la région et on va pouvoir en profiter pour danser puisque le mois de juin est lancé. Patrick vient de vous donner un super programme de sortie pour la semaine. C'était dans Du Bruit à l'Ouest qui a lancé la soirée Découverte de Sun à 19h. À 21h, c'est Version Papier qui vous ambiancera avec leur découverte indé internationale. Et pour tout de suite, nous allons nous intéresser aux nouveautés de la scène française. Une heure aux sonorités rock, pop, mais surtout électro. À commencer par notre artiste local de la semaine. Il est basé à Nantes. Il s'appelle Madeon et son dernier son m'a bien tapé dans l'oreille. Alors je vous le partage tout de suite. Ce son, il l'a créé avec Sam Gelletri, qui est lui écossais. Madeon avec Red Jacket, c'est sorti vendredi et c'est en ouverture de ce 24e épisode de la saison 11 de Francocène. Bonne soirée à tous.

Oh là là, quel son! On a envie de partir en club direct. Là, c'est, je suis bien content d'avoir commencé l'émission par ça. C'est signé Madeon, le Nantais, et c'est sorti le 29 mai. Madeon avec Red Jacket, c'est dans le son unique. C'était dans le son unique de Francosen. Et à 20h05 en direct, merci beaucoup d'écouter la soirée découverte musicale de Sun en ce lundi soir. 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Au programme ce soir, le Tour de France musicale de Francosun va vous emmener à Nantes donc, mais aussi à Paris, Strasbourg, Bordeaux, Marseille et Caen. Paris, c'est donc la deuxième étape avec ce projet qui s'appelle Fantôme et qui a sorti vendredi un EP qui s'appelle lui Whoop Whoop. En voici un extrait qui va vous donner envie d'aller écouter les 5 titres de l'EP. Fantôme avec Bad Vibes, c'est dans le son unique des nouveautés de Francosun ce soir.

Ah, je suis trop heureux de vous partager du son comme ça en direct de Strasbourg. Il s'appelle Césaria. On vient d'écouter leur dernier single qui s'appelle Solar. C'est très bien pour Sun et c'est très bien pour ce soir. C'est sorti vendredi dernier le 29 mai. Césaria à l'instant dans Francocen. Et ça s'est hyper bien enchaîné avec le projet d'avant. Je vous rappelle, c'était Fantôme, un projet parisien. On avait écouté Bad Vibes. 20h12, on continue comme ça puisqu'on est très bien parti sur les nouveautés de la scène française. Je vous emmène tout de suite à Bordeaux. On va retrouver Talisco, encore un artiste dont je vous passe tous les singles dès qu'ils sortent. Et les derniers dans la liste sont vraiment très bons. Celui-là en fait partie. Il est sorti lui aussi vendredi le 29 mai. Je vais beaucoup redire cette date parce qu'il y a eu énormément de sorties vendredi. J'en suis ravi. Celui-ci, ce dernier Talisco, il s'appelle Two Fingers Gone et il est tout de suite dans le son unique de Francocen.

0: toujours aussi surprenante dans ses nouveaux sons. C'est Iseult qu'on vient d'écouter. Elle a sorti ce nouveau single vendredi dernier, le 29 mai. Ça s'appelle Now or Never. C'était donc Iseult dans le Sonic de Franck Ocean ce soir. Et à 20h18, on écoute pas mal de sons assez courts et du coup on va pouvoir en enchaîner plein. Je suis hyper content, je viens d'en rajouter plein dans la playlist et sans perdre de temps, je vais vous emmener à Marseille pour le dernier son signé Social Dance. Je vous en avais parlé il y a quelques temps, j'avais découvert un petit peu sur le tard ce trio marseillais mais qui fait également du bon son pour danser comme leur nom l'indique. Social Dance, ils viennent de sortir le single Glisse, c'est sorti là aussi vendredi dernier et c'est tout de suite dans le son unique de Franck Ocean.
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Ah, ça fait longtemps que je vais vous le passer, lui, je l'aime bien, il s'appelle Mika, vous le connaissez bien sûr. Et on vient d'écouter son dernier single, c'est Curstone, c'est sorti avec, il a invité, pardon, sur ce titre, Stiletto, c'est sorti vendredi dernier. Ça fait longtemps que je vais vous le passer, mais il n'y avait pas forcément la bonne occasion. Ben là, c'était ce soir avec ce titre. Mika, il est de plusieurs nationalités. Il est né au Liban, il a grandi en Angleterre, il habite maintenant à Paris. Ça fait très très longtemps. Et l'artiste qu'il a invité sur ce titre, Stiletto, elle est lyonnaise. Le titre en commun, c'est donc Curstone, sorti le 29 mai. 20h25. Je vais pas trop parler parce que j'ai blindé la playlist vu que les titres sont courts et que j'ai envie de vous en passer plein. Je vous emmène tout de suite à Issy-les-Moulineaux pour retrouver un artiste que je vous passe tout le temps, qui s'appelle Solal Rubin. Je suis hyper content parce qu'il vient de sortir un EP. Il sortait pas mal de petits singles à droite à gauche. Là, on a un petit EP. Il n'y a pas beaucoup de titres, mais ils sont très bons. L'EP, c'est Tetris. Il est sorti évidemment vendredi dernier. Et je vous propose le single de sortie, c'est Baby. Solal Rubin sur scène tout de suite avec Baby.

C'est un projet parisien que je découvre et que vous découvrez peut-être en même temps que moi. Il s'appelle Film Noir. Je les découvre avec ce titre. Ce single qui s'appelle Viens, tiens-toi. C'est sorti vendredi dernier. Film Noir dans le Sonic de Franck Ossen. Et à 20h32, on est bien comme ça. Donc on va continuer sur les nouveautés de la scène française. Je vous emmène tout de suite à la frontière franco-suisse. Je suis pas sûr qu'elle habite à la frontière, mais en tout cas, elle est de nationalité franco-suisse. Elle s'appelle Yoa, Y-O-A. Là aussi, je vous l'ai pas mal diffusée parce que j'aime beaucoup ce qu'elle fait. Et en plus, elle danse hyper bien. Donc les clips sont très sympas à voir. Elle avait sorti un album qui s'appelle La Favorite. C'est sorti en janvier 2025. Et là, elle va sortir le 12 juin. Donc je regarde la date. Oui, dans 11 jours, la version étendue de cet album, il va s'appeler La Favorite Suite et Fin. Elle ajoute 6 titres à son album original, dont l'extrait qu'on va écouter tout de suite, qui est sorti vendredi dernier, le 29 mai. Cet extrait, c'est Yao. C'est signé donc Yoa tout de suite dans le son unique de la scène française ce soir.

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1: Et encore, oh, ça coupe sec, il y a encore plein de facettes de la scène française ce soir avec à l'instant la parisienne Camille qui a annoncé un retour avec un double album qui sortira à la rentrée de septembre, ce sera le 18 septembre, l'album va s'appeler The Sound of Milk. Et on vient d'écouter le troisième extrait déjà de ce futur album, le single qu'on vient d'écouter c'est Si tu souris aux anges, cet extrait de l'album Adolescence qui est un des deux albums donc de ce double album, l'autre ce sera Enfance mais on n'a pas encore d'extrait. Ce titre est comme tous les autres de ce soir sorti vendredi dernier. 20h39, on a largement dépassé la moitié de cette émission, il est temps d'écouter la version alternative de Franco Sun, on a un peu calmé le tempo avec Camille et les différents titres précédents, et on va rester là-dessus justement. Je vous ai amené progressivement à cette reprise signée d'une artiste que je découvre avec cette reprise justement. L'artiste c'est Manon Lisa et elle fait pas mal de reprises apparemment sur les réseaux sociaux. Et celle-ci, elle s'est attaquée à Mistral Gagnant. Je trouve que le résultat est pas mal en changeant les paroles. Vous allez écouter ça, j'espère, attentivement. Le single s'appelle Seul Ensemble. C'est sorti là aussi vendredi dernier. C'est donc Manon Lisa, la version alternative de Franco. Ce soir.

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Wow, c'est très beau et très doux, je suis content de vous partager ça ce soir. C'est signé par un demi-Daft Punk, c'est Thomas Bangalter qui avait sorti un album qui s'appelle Mythologie, sorti en 2023, j'avais pas vu passer celui-ci. Et petit rattrapage avec le remix d'un des titres de cet album qui est sorti le 28 mai, celui qu'on vient d'écouter, c'est le remix du titre Circonvolution. Thomas Bangalter, Mythologie à l'instant dans Francocène. Je pensais pas vous passer même un peu de musique classique ce soir. À noter que Thomas Bangalter, je savais pas qu'il était à ce point-là sur la musique classique ou d'autres sons d'opéra, puisque le 5 juin, il sort un nouvel album qui s'appelle Mirage Ballet for 16 Dancers. Donc, de la musique de ballet, visiblement, pour des ballets de 16 danseurs. Thomas Bangalter, donc, qui nous emmène tranquillement à 20h45 et, bien sûr, il est là d'écouter le classique de Francocène, et vous me voyez venir, je pense, puisqu'on a écouté un demi Daft Punk, autant écouter un Daft Punk en entier. Je vous propose un titre qui pour moi est un des plus grands classiques de Daft Punk. C'est sorti sur l'album Random Access Memories, c'était en 2013, et le titre dont je vous parle, c'est celui sur lequel ils ont invité Julian Casablancas, Instant Crush. C'est le classique de Francocène tout de suite, signé Daft Punk, bien sûr.

Ah, ces petits sons, ça fait toujours du bien à entendre. Ça passe hyper vite, ce titre dure plus de 5 minutes. 5 minutes 17, mais je ne l'ai pas vu passer comme vous, j'en suis sûr. C'est bien sûr signé Daft Punk, le duo parisien qui avait sorti ce classique. Je crois qu'il fait l'unanimité. J'ai vu deux membres de version papier là qui avaient l'air de bien apprécier aussi. Ils viennent d'arriver dans les studios. C'est Instant Crush avec Julian Casablancas qui était sorti donc en 2013 sur l'album Random Access Memories, puisque c'était le classique de Frank Ocean ce soir. Et je vais aller très vite, dis-donc, il est 20h51, quasiment 52. Il nous reste moins de 8 minutes pour écouter du bon son de la scène française. On va rester sur du son électro. Je vous emmène à Marseille tout de suite pour retrouver le dernier single de French 79. Un single là aussi sorti 29 mai. Ça s'appelle Keep Me Closer. C'est avec Terror Junior et c'est donc French 79 dans Francocène. Et là aussi, c'est un petit peu dansant quand même. Bonne soirée à tous.

Eh ben ouais, on est pas mal avec ce petit French 79, sorti donc vendredi dernier. Ça s'appelle Keep Me Closer, c'est avec Terror Junior. Et c'était donc French 79, le projet marseillais à l'instant dans Francocène. Et à 20h56, il va être temps de clôturer ce tour de France musicale qui vous a emmené à Nantes, ici les Moulineaux, Paris, Strasbourg, Bordeaux, Marseille et j'allais dire Caen. Bah non, j'ai pas eu le temps de vous passer le dernier Fakir. Voilà, j'étais un peu optimiste sur le nombre de sons, mais on a écouté énormément quand même. On a battu un record. On aura écouté 16 sons ce soir dans Francocène. J'en suis ravi. À 21h, vous retrouverez la joyeuse bande de version papier avec des nouveautés indé internationales. Pour ma part, je vous retrouverai lundi prochain à 20h en direct, sans faute. Je vous rappelle que vendredi soir, il y a la Java de Sun. 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Donc, n'hésitez pas, c'est une soirée gratuite ouverte à tous et ce sera hyper bien. On vous a préparé un bon petit programme. N'hésitez pas à aller voir sur lesonunique.com pour retrouver le programme. On va se quitter en bande son de fin avec le dernier Bob Sinclair. Je suis content d'avoir vu passer une petite sortie de son côté, un bon petit son qui s'appelle What I Want Is You. C'est avec un projet qui s'appelle Fireball. C'est sorti là aussi vendredi dernier, le 29 mai, et ce sera parfait pour clôturer donc ce Francocène de ce soir. Bonne soirée à tous, bonne écoute de scène et à très vite sur le son unique. Ciao, Bob Sinclair.

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0: 1-2-1-2, bonsoir à toutes et à tous, il est 21h01, vous êtes bien branchés sur les ondes de Sun en direct, vous écoutez Version Papier, saison 15, épisode 36, comme chaque semaine à 7h06. Bonsoir Rudolf et bonsoir Gibier.
1: Bonsoir.
2: Ouais, bonsoir.
0: Ah, quel entrain, quel enthousiasme,
1: monsieur Lerveur. Ça fait plaisir.
0: Nous excusons Robert et Jacques Le Fringant et nous attendons Greg Del Campo d'une minute à l'autre comme à l'accoutumée sur son propre fuseau horaire désormais.
2: Une entrée fracassante. Selon s'il arrive quand on est en train de parler ou quand
0: un morceau de place. Voilà.
1: Ce sera donc une surprise, sûrement.
2: C'est ça.
0: Une surprise. Ce soir, pas de grande surprise, des nouveautés, pas de chronique nécrologique, pas d'anniversaire d'album, mais beaucoup de nouveautés.
1: Et de l'éphéméride aussi.
0: Et de l'éphéméride proposé par Greg Del Campo comme lui seul à la recette.
1: Exactement, ça nous fera bien plaisir.
0: Et Rudolf, vous commencez en nouveauté, je vous passe le bâton de parole à travers la vitre,
1: exactement.
0: Sans la casser.
1: Et bien joué.
2: Incroyable,
1: bien joué,
2: c'est parce qu'il y a un petit trou.
1: C'est, ouais. C'est la magie de la radio. Très bien, je vous propose de commencer un peu en douceur, un peu en 90s attitude avec le projet solo Supermodel et le titre Cherry Garcia que j'ai découvert tout récemment via un clip assez mignon. Voilà, sans plus attendre, je vous propose d'enchaîner avec ce titre et on en parle juste après. Version papier, il est 21h03, on est presque à l'heure.
2: Ouais.
1: Et on est ensemble jusqu'à 22h.

0: super modèle. Pardon.
1: Non, vous, mon micro grésille, pardon, je voulais dire, vous êtes bien dans Version Papier sur Sun, en direct jusqu'à 22h, et à l'instant, Rudolf, votre contribution nouveauté.
0: Ma contribution nouveauté, tout à fait, avec un titre très 90s, vous l'aurez entendu.
2: Oui.
0: C'est donc le titre Cherry Garcia du projet solo Supermodel, avec un petit astérisque à la fin. J'essaie de chercher à quoi ça correspondait, mais je n'ai rien trouvé. C'est un projet solo donc d'un musicien de Los Angeles qui a vécu quelques temps à Liverpool à l'âge de 18 ans, et c'est pour ça que ça m'a interpellé, parce que je me suis dit, mais qu'a bien pu faire ce jeune homme là-bas? Et bien, il a appris beaucoup de musique et il s'est beaucoup inspiré de l'ambiance de là-bas, ce qui donne ce côté un petit peu anglais à sa musique, parce qu'en l'occurrence je trouve que ça s'entend quand même particulièrement. Il s'appelle Frankie Beany, je trouvais ça son nom assez drôle. Il est producteur songwriter. Ce titre est sorti le 8 mai, il laisse présager d'un nouvel album, un prochain album. Il a joué pas mal de punk dans sa jeunesse, justement à Liverpool. Et voilà, il y a ce mélange de pop, hip-hop, un peu chill, indie rock. On sent un peu la patte Beck, Beastie Boys aussi. Il y a un morceau qui ressemble beaucoup à Jamiroquai. Bref, il a fait un clip tout mignon où il drague une jeune fille dans un mini-market en dansant devant elle, mais tout gentiment, un petit peu comme pourrait le faire à quelqu'un qui est très timide. Et il y a une ambiance très DIY dans ces morceaux. Et Cherry Garcia, c'est rigolo parce que ça fait référence sûrement à une glace très très connue américaine, une marque américaine dont je ne citerai pas le nom. Et c'est une glace qui est en hommage à Jerry Garcia, le guitariste des Grateful Dead. Et donc voilà, il fait référence au fait qu'il veut bien partager sa glace Cherry Garcia avec cette jeune fille si elle accepte.
2: C'est astucieux, Jerry Garcia pour Jerry Garcia.
0: C'est drôle, n'est-ce pas? Voilà, il y a eu, on en parlera peut-être un petit peu après, parce que je sais qu'il y a ce sujet-là, il y a eu John Lennon, on en a parlé, hein, qui est sorti, oui. C'était interdit. Et ben, Cherry Garcia, personne n'a rien dit, il s'est passé. Bon voilà, chacun sa paroisse. Voilà pour ma modeste participation à cette émission.
1: Gibier, vous avez le bâton de parole.
2: Oui, parce que j'ai aussi de quoi passer de l'indie pop... assez marqué années 90, donc pourquoi pas, continuons dans cette veine.
3: Paris.
2: Ah, ça y est, tout de suite, la vulgarité.
3: Paris, FC Nantes. Voilà.
2: Bon, merci. Et alors,
0: on ne dira pas qu'il y a une veste des Girondins de Bordeaux qui traîne dans la pièce. Voilà.
2: Mais d'ailleurs, puisqu'on est dans la partie visuelle de l'émission, je remarque que votre t-shirt Danger Mouse.
0: Tout à fait. Vous connaissez Dardar Motus?
2: Bah bien sûr, Dardar Motus. C'est la VF de Danger Mouse.
0: Ouais. Tout à fait, exactement.
2: Super générique. Souris. Alors là, c'est quand même super souris. Ouais. Plus années 80 que 90 quand même.
0: Alors oui, clairement 90.
2: Mais ouais. Remarquable dessin animé d'Ardar Motus.
4: Que j'adore. Et donc Danger Mouse, l'artiste, ça vient de là en fait?
0: Oui, tout à fait, c'est en lien ça. C'est un hommage à ce dessin animé qu'il regardait quand il était petit.
1: On en apprend tous les jours. Voilà. Génial. Grâce à Version Papier.
2: Mais oui, l'émission des vieux.
0: Oui, c'est vrai.
2: Bon, allez, on va balancer, tiens, un groupe nouveau. Styrofoam, Winos, ou Styrofoam peut-être, Winos. Donc, je disais, de la pop assez teintée 90s. Ils viennent de sortir leur troisième single là, depuis le mois de mars. En gros, ils enchaînent les singles qui annoncent un nouvel album. C'est comme ça que ça marche maintenant dans l'industrie musicale.
4: On a combien? 3, 4, 5
2: voilà.
4: Singles?
2: Ouais, 3 depuis mars. Donc ouais. Mars, avril, mai. Vous voyez, ça c'est le dernier qu'on va écouter, New Friend, qui est sorti la semaine dernière. Voilà, ils viennent de Nashville, Tennessee. Ils ont certainement quelque chose en eux de Tennessee, évidemment. Et...
0: donc, il est 21h09 et je sens que déjà ça va être long.
2: Ouais.
4: Vous savez évidemment que Tennessee, c'est Tennessee l'écrivain.
2: Oui, bien sûr.
4: Bien sûr, Williams, évidemment. Oui, non, mais c'est pour nos auditeurs auditrices qui veulent en apprendre aussi un peu plus chaque jour. Tennessee Williams. Genre, c'est continué.
2: Voilà, donc ça sera pour un troisième album à paraître, intitulé Any River, et c'est sur le label Dear Life Records. Écoutons-les. Très chouette morceau. New Friend, Styrofoam, Winos, dans Version Papier sur scène en direct.

0: Version papier sur Sun à 21h18.
1: Version planante.
0: Version planante.
2: Ouais, ouais, ouais.
0: Et nous écoutions à l'instant un extrait du nouvel album du duo Boards of Canada. Le morceau c'était Blood in the Labyrinth. Deux musiciens et frères également dans la vie, producteurs également from Écosse, Édimbourg, qui ont sorti leur nouvel album, donc qui s'appelle Inferno, leur cinquième en date, mais déjà 13 ans depuis le dernier, en date rien depuis, qui s'appelait Tomorrow's Harvest à l'époque, que j'ai beaucoup écouté, que j'apprécie énormément. J'ai survolé l'album également, je voulais sélectionner un titre pour aujourd'hui, des choses plus ou moins radiophoniques, ça reste très aérien, un peu trip-hop sur les bords, beaucoup de textures, un petit peu expérimental. Là, ce morceau-là, moi perso, me fait penser un peu à des choses que peuvent proposer Massive Attack, mm-hmm. que pouvait proposer Massive Attack à l'époque en tout cas. Et voilà, c'est le nouvel album de Boards of Canada, pardon, que je vous recommande chaudement, c'est sorti le 29 mai. Toujours chez le très bon label Warp Records, c'est tout frais. 18 titres, donc faut le digérer, faut prendre le temps de l'écouter.
3: Je vous propose qu'on prenne le temps de l'écouter et qu'on en reparle sur la dernière de la saison.
0: Absolument.
3: Fin juin, parce que c'est quand même un groupe un peu culte.
0: Tout à fait.
3: Et qui mérite qu'on prenne le temps d'écouter, même si c'est peut-être pour en dire du mal. On verra. Je ne sais pas.
1: Mais ça serait intéressant.
0: En tout cas, là j'en ai dit du bien, au moins aujourd'hui, ouais. Donc c'est pas grave, on pourra en dire du mal dans 3 semaines, ou encore plus du bien.
3: Complètement,
0: tout est possible.
1: Je me permets de faire une petite parenthèse à nos confrères de Mono, le webzine, qui sort justement une compile super intéressante, comme ils font sur certaines esthétiques, à l'occasion de la sortie de l'album de Boards of Canada. Ils reviennent sur des décennies de trip-hop et de down-tempo. Uh-huh. Et donc, généralement, ils classent par décennies, ils reviennent aux origines, et ensuite, ils font une sélection de titres. C'est un bon moyen de découvrir des esthétiques musicales, et d'approfondir un peu les choses, et de découvrir des groupes. Donc là, je vous invite à aller sur le website de Mono. J'apprécie particulièrement.
3: C'est Mono.
1: M-O-W-N-O.
0: Voilà. Merci pour le filon, Rodolphe.
1: Voilà, avec plaisir.
3: Mono qui fait une soirée concert avec Train Fantôme, que nous recevions il y a 2 semaines.
0: Et qu'on salue.
3: Café.
0: Messieurs, à qui le bâton de parole pour continuer en nouveauté?
2: Mais Greg Del Campo, c'est pour quand?
3: Je ne sais pas. Ah bah maintenant, si vous voulez.
2: Bah
0: c'est pour aujourd'hui ou pour demain?
3: Vous êtes plutôt. Ok, une nouveauté? Si vous voulez. J'ai très envie d'écouter. On va écouter le nouveau Girls in Hawaii.
0: Ah, voilà.
3: Girls in Hawaii, groupe belge, s'il en est, qui a déjà une belle carrière, puisque là, ils vont sortir leur 5e album, si je ne m'abuse. Donc, groupe de pop indé en activité, effectivement, depuis 2002. L'album sortira le 25 septembre. On peut d'ores et déjà annoncer un concert à Stereolux le 10 décembre prochain.
0: Tout à fait, c'est noté dans mon agenda.
3: Voilà, ils avaient sorti un premier extrait qui s'appelle Is It Happening Right Now, et ils viennent de sortir ce vendredi un deuxième morceau qui s'appelle Eldorado, qui porte le nom de l'album Eldorado. Et gros coup de cœur pour ce morceau, où ils ont jamais autant sonné, en tout cas vocalement, ça sonne beaucoup comme Grand Daddy. Ah. Ce qui a toujours été un petit peu quand même dans leur ADN.
0: Ça va plaire à Gibier.
3: Ça va peut-être plaire à Gibier, en tout cas.
2: J'ai pas écouté le nouveau titre.
3: Et vous verrez, il y a même un chouïa d'autotune, et que je trouve parfaitement intégré et parfaitement maîtrisé à leur esthétique musicale. Donc en tout cas, ça me hype très très fort pour l'album, donc je répète, qui sortira le 25 septembre prochain, nous en reparlerons probablement. Girls in Hawaii, Eldorado, c'est maintenant dans Version Papier à 21h21 du soir.

0: Ouais.
1: Ah, je t'avais...
2: Ah, 21h28.
3: C'est votre nouveau gimmick.
1: pas mal.
2: Voilà, c'est pour emporter.

0: vachement apprécié ce groupe. Je trouve un peu machine à tube d'indie pop, vachement bien foutu, bien digéré, toutes les influences. Passant, enfin je sais pas, moi ça m'a un peu évoqué le, on va dire, un peu les Strokes quoi, dans cette idée de
1: peu,
0: faire
1: ouais,
0: des morceaux fait. En fait super efficaces, où effectivement on entend plein de trucs, tout ça, mais c'est vachement bien foutu, c'est assez irréprochable. Bon, voilà, là le single me semble assez cool aussi. Voilà, donc ça va sortir sur le label Perennial. Voilà, un album 10 titres, sûrement bien efficace comme celui-ci.
2: De bonne facture et un petit côté un peu estival qui peut faire du bien.
0: Ouais, aussi.
2: Pour la saison qui arrive.
1: Tout à fait.
2: Je vous propose d'enchaîner avec une rubrique qui nous tient particulièrement à cœur, cher Greg Dalrympo, et c'est la vôtre, n'est-ce pas ?
3: Éphéméride !
0: Ride.
3: De version papier. Et donc c'est un 1er juin, il s'est passé beaucoup de choses un 1er juin, à commencer par le 1er juin 1964, à bord du vol British Airways 505, les Rolling Stones arrivent pour la première fois sur le sol américain, à New York, pour leur première tournée aux États-Unis, et ça nous donnera un morceau sur l'album Aftermath, qui va s'appeler Flight 505. Les Rolling Stones qu'on embrasse, hein,
2: Je pense que ça marchera pas.
3: Non, tu penses que ça marchera pas.
2: Il y avait les Beatles, à l'époque, ça marchera pas.
3: On poursuit en 1967 avec le premier album solo de monsieur David Bowie. Le succès sera très, très, très modeste, pour pas dire qu'il en vendra 2,5. Mais il y a quand même ce morceau, j'aimerais bien qu'on prenne le temps de l'écouter, parce que le début, vous allez voir, moi, ça me fait penser tout de suite à quelque chose, un énorme tube des années 2000, je dirais. Le morceau s'appelle Come and Buy My Toys. Écoutez bien l'introduction. Vous l'avez ? On va le laisser chanter un peu.
0: Oui, c'est beau, oui. Ouais. Et c'est vrai que ça ressemble un peu à Diabolomante, non ?
3: Ah, pas du tout. Ah, vous l'avez pas ? Vous nous la remettez ?
0: Attends, faut trouver quoi ? C'est une reprise,
3: je trouve que c'est très inspiré. Enfin, un tube des années 2000 d'une chanteuse très célèbre. Bon, c'est pas grave, c'était Madonna avec Don't Tell Me, vous le réécouterez, vous allez voir. C'est les mêmes accords. Sauf que c'est un peu cuté façon années 2000, mais c'est l'optimisme.
0: Moi j'entends un peu Diabolomante aussi qui est sorti un peu.
3: C'est vrai qu'il y a un petit peu Diabolomante. Mais en même temps, il y a beaucoup de morceaux qui ont ces trois accords.
0: Oui.
3: Bon, je vais faire le malin, voilà, il est pris à son propre piège. On poursuit en 69 avec une belle bande de hippies. 1, 2, 3, 4. Et oui, en 1er juin 1969, John et Yoko n'ont rien d'autre à faire que de se foutre au fond d'un lit à Montréal pour un bed-in, pour protester contre la guerre notamment. Et c'est le 1er juin, en fait, ils enregistrent ce morceau, This Piece of Chance, qui sonne un peu la fin de leur semaine de on est au fond du pieu et on se fait servir quand même du thé par des gens pas très bien payés. Hein, vive la révolution. Merci John, merci Yoko. Moins drôle, on fait un petit bond de quelques années en 1973 et on a Robert Wyatt, le batteur de Soft Machine et de Matching Mall, donc des groupes rock psychédéliques progressifs sur fond de jazz. Donc ce Robert Wyatt est donc batteur et il va avoir un fâcheux accident. Il est dans une soirée, il veut sortir en passant par l'extérieur, sauf qu'il est au troisième étage, il se foire. Il tombe et il se casse la colonne vertébrale, il se la brise même, on peut le dire.
2: Aïe.
3: Ce qui va le rendre invalide et il passera le reste de sa vie en chaise roulante. On aurait pu croire que ce serait la fin de sa carrière, mais pas du tout. Renaissance, 2 ans après, il sort son premier album solo, qui est un petit chef-d'œuvre, complètement. Mmh. Et il va en sortir un petit paquet d'autres. Il est toujours vivant, hein. Il a 82-83 ans. Et il a une sacrée voix, c'est aussi un pianiste, compositeur, et on peut notamment écouter ce petit extrait qui s'appelle Sea Song.
0: Ouais.
3: À qui Sébastien Tellier doit tout.
2: Même la barbe.
3: Même la barbe. Voilà, mais
1: j'aime bien ce soir.
3: Hein. Mais j'aime bien Sébastien Tellier, hein.
2: Mais, on pense à Robert, hein, qui nous avait fait une magnifique chronique qu'il avait vue en concert privé.
3: C'est vrai, c'est vrai.
1: Qui n'en pensait pas moins.
2: Tout à fait.

0: Voilà, on entend un petit bout de sa voix, mais allez écouter cet album si vous ne connaissez pas.
1: Et Surf Machine aussi. Hein.
0: Ça s'appelle Surf Machine aussi, c'est très bien. Mais donc Robert Wyatt, Rock Bottom s'appelle son premier album qui avait été produit par Nick Mason, le batteur de Pink Floyd.
1: Il était revenu dans les années 90, là, il y a un album de 97 qui est magnifique.
0: Cheap. Aussi. Qui est super bien. Mais tous ces disques, il y a un petit paquet de disques qui sont vraiment tous très bien.
1: Très bon.
0: 1974, pardon, le 1er juin, c'est la naissance de... Qui est-elle?
1: Quelle année?
0: Non, qui est-elle? Qui est cette personne?
1: Ah oui, mais c'est sa naissance.
0: Oui, c'est sa naissance.
1: Et c'est quelle année?
0: 74. Mais qui est-elle? Non, vous voulez pas me dire son prénom?
1: 74, ça fait 52 ans.
0: Ah, vous l'avez pas? Ah, décidément. 5 et 20, je vous sens perplexe.
2: J'ai lu vos notes, c'est Alanis Morissette.
1: Ah ouais, voilà. Donc j'ai jamais écouté. Je peux pas en dire du mal parce que j'ai jamais écouté. Je sais pas ce qu'elle fait. Enfin, si, j'aimais pas, mais.
3: C'est peut-être pas le morceau le plus évident à reconnaître à l'intro, par contre.
0: Ouais. Bon, peut-être. Ouais. En tout cas, c'est pas là où je voulais en venir. Donc elle naît, elle naît à Ontario, Canada. Mais particularité de cette naissance, à votre avis?
2: Elle jouait déjà de la guitare?
0: Non.
2: Elle avait un plectre dans les mains?
0: Non.
1: Elle a coupé le cordon ombilical toute seule.
3: Ça s'est passé dans une.
0: En chantant.
3: Dans un studio.
0: Non. Bon, elle avait un. Elle a toujours un frère jumeau qui s'appelle Wade, qui est thérapeute et prof de yoga.
3: Ah, d'accord.
0: Voilà.
3: Ah, okay. Je sais pas.
0: Vous pouvez tout à fait, il est assez visible sur internet, donc Wade Morissette.
3: Très bien.
0: Et ils ont collaboré ensemble aussi à travers des œuvres autour du yoga et de la musique, des trucs un peu new age, mais pourquoi pas.
3: Excellent.
0: 1981, ça fait mal.
2: Ah ouais, les Zeppelin.
0: Je ne dirai rien. Donc c'est bien évidemment AC/DC. Pourquoi AC/DC? Puisque ce morceau ne date pas du tout de 1981. Le 1er juin, c'est... alors on peut dire que le heavy metal devient un courant musical qui compte, puisque c'est le premier tome, premier numéro du magazine Kerrang, qui deviendra une institution dans le hard rock, magazine américain, qui existe encore, hein, qui a eu des formules mensuelles, je crois, hebdo, qui a arrêté au moment du Covid, et puis ils sont repartis, ils font, si j'ai bien compris, 4 éditions, une par saison. Voilà, donc c'est un peu
1: Il existe encore version papier?
0: Est-ce qu'il existe version papier? Ah
3: oui, c'était un piège.
0: Eh bien, je crois que oui. Sur commande, comme ça se fait de nos jours, ou peut-être dans quelques rares librairies, mais peut-être pas à Nantes. Mais en tout cas, version papier x4 par an. Tout à fait. Allez, j'enchaîne parce que j'en ai encore plein. 1er juin 1987, le label Sub Pop sort le premier 45 tours de Soundgarden, Hunted Down. Et mine de rien, c'est un groupe de notre jeunesse. Ça fait 40 ans. Hein.
3: Ouais,
0: 40 ans,
3: mal,
0: je vous le dis.
3: Très mal.
0: J'ai une dernière fois, ça fait 40 ans que c'est sorti. Enfin, 39. Alors, s'il vous plaît, silence. Un peu de respect, car en 1990, le 1er juin, c'est la première apparition télévisée au Arsenio Hall Show de Madame Maria Carré. Avec Vision of Love.
3: Vous écoutez toujours version papier, hein.
0: Bien sûr.
3: Juste pour tout le monde s'assure. Vous vous êtes pas trompé d'antenne.
1: Bah, on écoute de tout dans version papier.
0: Mais pas que.
1: Voilà.
0: Bon, bah, ça suffit. Maria, c'est bon. Merci. Même si on aime beaucoup des tubes à venir un peu plus tard, dans ces années plus R&B, hein, à
3: fond. On respecte la carrière.
0: On va écouter un peu de musique 8 bits avec Arcade Player tout de suite, parce que en 1999, c'est l'arrivée de Napster.
2: Ah. Ah.
0: Voilà. Et pourquoi Metallica? Vous le savez très bien.
3: Ah, parce que c'est eux qui ont fait interdire, qui ont lancé le procès contre Napster.
0: Bah oui, Lars Ulrich, le batteur de Metallica, se voyait d'un très très mauvais œil que sa musique soit comme ça gratuite à tout bout de champ. Avec le recul, on peut quand même comprendre, effectivement. Mais finalement, ça a engendré quoi? Ça a engendré le streaming, qui leur rapporte peut-être un peu plus d'argent que le peer-to-peer, puisque c'était le principe de Napster. Hein, c'était on télécharge d'ordi en ordi. Donc de 0 euros, ils sont passés à peut-être 3 euros de recettes.
2: Ouais, pour Metallica, mais pour les autres groupes, c'est 0,002 centimes par album.
0: En tout cas, voilà, chacun ses combats, voilà, c'était le leur.
3: Elle est vraiment bien cette version, hein, je me permets.
0: Elle est cool, hein.
1: Ouais, c'est mieux que normalement, quoi.
0: Ça s'appelle Arcade Player Enter Sandman. Il y a toute une compile avec plein de reprises comme ça.
2: Super.
0: En 8 bits, 16 bits de tubes. 2005, en toute simplicité, donc le 1er juin 2005, Jack White, à l'époque guitariste des White Stripes, épouse sa compagne Karen Elson sur un canoë au Brésil sur le fleuve Amazon. Tranquille, wow. On n'a pas tous les mêmes mariages.
1: À propos des White Stripes, donc ils étaient vraiment frères et sœurs.
0: Mais non.
1: C'est quoi,
0: ils n'étaient pas frères et sœurs.
1: C'était sa copine d'époque.
0: C'était sa femme.
1: Ah, c'était sa femme.
0: C'est sa femme et ils se sont séparés pendant.
1: Avec Meg, c'est ça, Meg White, c'est ça.
0: Meg White, ouais. Exactement. Mais effectivement, ils ont entretenu le doute pendant longtemps.
2: Ah, mais j'ignorais.
0: Mais c'était sa femme.
2: Ok, mais moi j'étais resté sur frères et sœurs, mais ça a bien marché du coup ce storytelling. Bah
1: oui. Frères et sœurs, mais incestueux. Vous étiez resté là-dessus.
2: Oui, absolument. Je me suis toujours dit que c'était un petit peu bizarre. Mais c'est
3: notre rubrique version potin. Je crois qu'on la fasse vraiment celle-là, elle m'intéresse. Bref.
0: Ça nous mène le 1er juin 2008 avec DJ Shadow. Ah. Extrait de son premier album Introducing, ce morceau ne date pas du tout de 2008, mais pourquoi on en parle? C'est parce qu'il y a un feu qui éclate dans les studios Universal à Hollywood. Peut-être vous êtes un peu tous et tout au courant de ce fait divers. Apparemment non. Donc un énorme feu qui a mis une dizaine de jours à être maîtrisé et qui a détruit des milliers de bandes master de plein d'artistes. Donc ils ont pas trop dit au début. Bon, finalement, ils sont obligés d'en parler. Il y a une liste sur Internet qui est interminable. C'est du scroll de l'enfer infini. On peut juste citer comme ça Johnny Mitchell a perdu des trucs, Nirvana, B.B. King, Eminem, Beck, Les Roots et DJ Shadow. Pour certains, on a pu finir par savoir qu'est-ce qui avait été perdu. Pour d'autres, on ne sait pas vraiment. Bon, j'imagine quand on parle de Nirvana, vu toutes les rééditions qu'il y a, je pense que c'est bon pour les bandes originales. Oui. C'est peut-être des lives, par exemple. Oui. Mais Beck s'est clairement exprimé pour dire qu'il avait plusieurs albums jamais sortis. Il fait partie de ces gens qui enregistrent tout le temps des trucs. Il dit, j'ai deux albums de country, par exemple, qu'on n'entendra jamais.
2: Ils sont brûlés.
0: Il parle aussi d'albums plus dans sa période des tout débuts où il faisait des choses un peu lo-fi, très, très folk, tout ça aussi. Il y aurait quelques enregistrements. Les Roots aussi, on dit qu'il y avait quand même un peu des trésors qu'on pourrait probablement jamais entendre.
3: C'est facile de le dire ça quand c'est détruit aussi. Hein.
0: Ouais, c'est ça. C'était l'album, mais laisse tomber. Incroyable. Et donc voilà, donc c'est assez triste. Vous pouvez lire probablement quelques articles plus en détail sur les internets. Et on va terminer avec la sélection de la semaine de cette éphéméride sans fin. 1er juin 1976, c'est la sortie du premier album du groupe américain The Runaways, qui était à l'époque vendu comme le premier groupe de hard rock entièrement féminin. Il y en avait eu d'autres avant, évidemment. Le disque à l'époque ne marche pas spécialement, voire pas du tout, sauf au Japon, où il se retrouve numéro 1. Merci le Japon. Les membres du groupe, alors ça va continuer après pendant encore 3 albums. Joan Jett, la guitariste, va faire un carton avec I Love Rock and Roll. Lita Ford, qui était la guitariste soliste, va avoir une belle carrière dans ce qu'elle aimait le plus, c'est-à-dire la guitare solo plutôt heavy metal. Et Sherry Curry, qui était la chanteuse, va continuer la musique et plus proche de chez nous, elle va devenir sculptrice à la tronçonneuse.
2: Et
0: voilà, comme quoi tous les chemins mènent à d'autres choses. Et voilà, donc on va se laisser pour cette rubrique avec un extrait de l'album. L'album s'appelle The Runaways, tout simplement, et le petit tube de l'époque, ça s'appelle Cherry Bomb. Voilà, The Runaways, 1976, un 1er juin dans version papier.

0: Version papier sur Sun à l'instant, nous écoutions
1: NICAP. NICAP, le projet trio irlandais qui a sorti un album là tout récemment, début mai. Ce titre s'appelle Big Bad Mo, c'est tiré de, donc, de l'album Fenian. Et Fenian fait clairement référence à l'indépendance de l'Irlande du Nord. Fenian, en fait, c'est un, dans la mythologie irlandaise, en fait, c'est un mouvement révolutionnaire plutôt violent pour lutter contre... alors, dans la mythologie, c'était des guerriers sans foi ni loi. Et puis après, au 19e siècle, ça s'est transformé pour parler des comment dire, de la lutte armée contre les Anglais. Donc voilà, vous l'aurez compris, NICAP est très engagé. Il chante à la fois en anglais et en irlandais. Il est très engagé d'une manière politique, évidemment, sur l'indépendance de l'Irlande du Nord, mais également d'indépendance d'autres pays, ce qui leur a valu les foudres des médias il y a quelques temps. Et donc là, cet album est assez varié, toujours avec cette même envie de communiquer l'irlandais autrement que de façon une langue académique, et de montrer que à travers le rap, la jungle, l'électro, la techno, comme vous avez pu entendre sur ce morceau, montrer que l'irlandais peut aussi être utilisé de façon festive, et pas uniquement officielle ou violente comme ça peut être présent au sein de la communauté anglo-saxonne. C'est leur troisième album. Ils ont eu un petit gap là, en 2014 jusqu'à maintenant. Il y a aussi un film autobiographique qui est assez intéressant que je joue, qui s'appelle NICAP d'ailleurs, qui est assez chouette et qui a été présenté au festival Sundance il y a quelques années. Je ne sais pas si vous avez eu l'occasion de le voir.
0: Non, j'en ai pas entendu parler. On m'a dit que c'était très bien. C'était à voir.
1: C'était à voir et c'est intéressant parce qu'en fait c'est des pays qui sont quand même une lutte. On appelle ça the Troubles, la lutte pour l'indépendance de l'Irlande du Nord, les Écossais, etc. Donc on appelle ça les problèmes. Je fais des gros guillemets, mais ça reste une lutte qui a été très meurtrière pendant de nombreuses années. Ça a commencé dans les années 60 et aujourd'hui on considère que ça s'est arrêté en 2007, mais si vous avez l'occasion d'aller à Belfast ou en Irlande en général, vous verrez qu'il y a quand même beaucoup de stigmates et beaucoup de... voilà, c'est un conflit qui peut encore repartir aujourd'hui et qui est un conflit, je le rappelle, religieux à l'origine notamment, et de persécution religieuse. Voilà, NICAP, album à découvrir absolument. Je pense que je vais le recreuser un petit peu aussi, cet album, parce qu'il y a, voilà, avec ce côté gaélique, on comprend pas forcément tout de suite, n'est-ce pas? Il faut voir Google Trad. Mais je pense qu'il y a plein de belles choses et des choses très intéressantes au travers de cet album. C'était ma reco du jour. C'est mon titre phare du moment. Je l'écoute beaucoup en ce moment.
0: C'est énergique, en effet.
1: Ça me fait danser.
0: Pour vous rester dans quelque chose d'énergique, de descendre un petit peu au sud, de changer de continent, d'aller au Ghana, à Accra, sa capitale, où évolue le collectif Super Jazz Club, un collectif de 9 musiciens, chanteurs, chanteuses, vidéastes, DJ, qui ont une volonté de proposer quelque chose de nouveau, hein, je reprends leur terme, de sortir de l'afrobeat qui domine dans la culture populaire au Ghana, selon une interview qu'ils ont accordée à différents médias. Du coup, ça donne quelque chose d'assez hybride, teinté de jazz, de pop, de R&B, quelque chose qui groove, avec forcément l'afrobeat. On ressent son influence, en tout cas derrière leur musique, mais c'est une vraie volonté de leur part d'amener quelque chose de... Ils sont jeunes, ils ont là, début de vingtaine, d'amener quelque chose de nouveau, de frais, et de replacer Accra et le Ghana sur la carte. Je propose d'écouter un single qui est sorti en février 2026. Et ils ont pour l'instant un album sorti en 2024 qui s'appelle Monochrome Radio. Je ne sais pas si ce single là sorti en février dernier annonce un album, mais à suivre, on en reparlera au besoin. Et le morceau s'appelle Wine Aim. C'est tout de suite dans Version Papier sur Sun, c'est Super Jazz Club.

0: Super Jazz Club avec le titre Wine Aim qu'on écoutait à l'instant dans version papier. Et le temps passe vite quand on s'amuse. JB, c'est bientôt la fin de cette émission.
1: Ouais,
2: j'attendais, ça faisait longtemps.
0: Merci pour votre entrain depuis 21h, on est en direct. Vous clôturez donc...
1: Oui, vous ne m'en voudrez pas avec un groupe anglais.
0: Ah.
1: Oh, on n'a pas dit du bien des Anglais, ils le méritent. Hein. Mais tout de même, en musique, hein, et, ils se sont aussi rattrapés largement.
0: Tout à fait.
1: Et voilà, là c'est le cas par exemple de ce groupe, The Junipers. Ils sont de Leicester, c'est 5 gars. Voilà, ils font de la pop psyché, ça fait déjà 5 albums. Le dernier album vient de sortir le mois dernier, The Solid and the Hollow, sur le label Cuckoo Records. Voilà. Super album de pop psyché. Donc j'avais envie d'en passer un extrait. Tous les titres sont vraiment super, c'était difficile de choisir, mais j'ai choisi celui-ci, intitulé Fishies, c'est-à-dire poisson.
0: Au pluriel.
3: Voilà. Ouais. Pour ces petits cours d'anglais accélérés.
1: Non mais c'est parce que comme je peux évidemment très mal prononcer, hein, je préfère traduire quand c'est dans mes cordes aussi, parce que des fois je traduis pas. Mais là, bon.
2: Bien vu, bien vu.
1: Voilà.
3: Bon, c'est donc ça sonne la fin de cette émission que vous retrouverez en podcast d'ici une dizaine de minutes avec la playlist sur l'application MySun, que vous conseille.
4: Évidemment.
3: Disponible évidemment aussi en streaming, mais voilà. On se retrouve la semaine prochaine. Même jour, même heure.
2: Voilà, on va entamer la fin, quasiment. Enfin, ça dépend pour vous, on ne sait pas, Greg.
3: Ah, moi, je serai toujours à la même heure, c'est-à-dire légèrement en retard.
2: Légèrement en retard, très bien.
3: C'est mon heure.
2: C'est noté.
0: Un peu aux environs de 21h, quoi.
3: Voilà, 2, 5, 10, par là, on ne sait pas trop.
2: Bon, merci de nous avoir écoutés jusqu'au bout.
3: Ça ne dépend pas que de moi.
2: Voilà, on se retrouve donc la semaine prochaine. Bonne soirée à toutes et à tous et bonne semaine.
3: Bisous. Bisous.
0: Au revoir.
3: Oh, chips.
1: Fishies.
2: Fishies.
3: Ah, pardon.
2: Fishies.
3: Fishies and chips.
2: Ça, c'est vrai.
3: Oh, alors, arrête.
2: Allez, on arrête.
3: Allez, salut.
0: Allez, au revoir.
3: Alors, chips à nouveau.

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0: Bonsoir à tous et bienvenue au Camoulox avec deux nouveaux candidats que je vous présente. À gauche, Nervieux Tanzien. Bonsoir Nervieux.
1: Bonsoir, je m'appelle Nervieux Tanzien, j'ai 43 ans, je suis chauffagiste animalier à Montrouge dans le 92.
0: Expliquez-nous.
1: Les Hauts-de-Seine si vous préférez.
0: Ah ok, vous êtes marié Nervieux.
1: Ah bon?
0: Non, c'est une question.
1: Ah, pardon. Non, je vis en covoiturage.
0: D'accord, vous avez un passe-temps Nervieux?
1: Oui, je suis passionné d'histoire de l'art.
0: Quelle période?
1: De maintenant à nos jours.
0: Très bien Nervieux, bonne chance à vous, car à vos côtés, il y a Paul Septivon qui nous vient de Guadeloupe, c'est bien ça?
2: Tout à fait, je suis béqué. Je m'appelle donc Paul Septivon, je suis dans ma 42e année, j'habite à Sainte-Anne-en-Basse-Terre et je suis disquaire spécialiste de musique antillaise, hein, et plus particulièrement Philippe Laville.
0: Marié, Paul?
2: Tout à fait, je suis dans ma 14e année de mariage.
0: Des enfants?
2: J'ai deux enfants, Philippe et le dernier Philippe aussi, comme Philippe Laville.
0: Vous avez une passion?
2: Ah oui, tout à fait, toute la carrière de Philippe Laville depuis il tape sur les bambous jusqu'à depuis il tape sur des bambous.
0: Messieurs, nous commençons. Kiss ou Britney Spears?
1: Salade de fruits?
2: Pas mieux.
0: À vous de jouer, Paul.
2: Je mange un ébéniste et je griffe Axel Red.
0: C'est finement joué, vous gagnez 6 macroutes. Nervieux?
1: Je saoule mon chien et j'habite dans ma bite.
0: 1, 2, 3, et c'est le retour à la case, c'est mon vélo. 3 secondes de Bourville. Paul?
2: J'écrase un mormon et je tape sur les bambous. Hein.
0: C'est impossible, Paul, car il y a Yves Régnier qui s'épile le maillot en diagonale. Tête de moine ou Raffarin?
2: Pinoula, en tout cas.
1: Je contre, et j'organise une boum avec Alizé.
0: Paul?
2: Tonton mayonnaise.
0: Tonton mayonnaise. Bien joué, Paul. Vous gardez la main et vous sentez des pieds.
2: Je pêche une alaise et...
3: Camoulox!
0: Oh, bravo, bien joué, Nervieux. Vous êtes notre finaliste. Un dernier mot avant de se quitter, messieurs.
2: Tringle!

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Geste 2, se protéger le visage des radiations pour éviter le vieillissement cutané. 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

0: Ah, ça tu peux le dire. Non, non, non, ce n'est pas toi. Ce n'est pas une personne très douée pour le relationnel. Il y a un mur là-dedans, crois-moi.
1: Est-ce que tu parles à cet écureuil ?
0: J'étais Ragondin Junior. Ah, il fallait être versé dans toutes les langues forestières.

0: Mercredi est une excellente élève, mais à vrai dire, je m'inquiète un peu. Ceci est le tableau d'affichage de ma classe. Et ce mois-ci, notre thème est les héros du jour, les gens que nous aimons et admirons. Voyez, Suzanne Ringo a choisi notre président. N'est-ce pas chou? Et Harmonie Fraise a choisi une photo de la diva des infos.
1: En avez-vous parlé à ses parents?
0: Mais Mercredi a apporté ce portrait. Calpurnia Adams.
1: Calpurnia, la grand-tante de Mercredi. On l'a brûlée pour sorcellerie en 1706. On dit qu'elle dansait toute nue sur la place du village et qu'elle avait envoûté le prêtre.
0: Vraiment?
1: Oh oui. Mais ne vous en faites pas. Nous l'avons bien dit à Mercredi. Termine d'abord tes études.